0: Première pour un mois de mai. Le niveau de vigilance orange correspond à une période de chaleur intense pendant au moins 3 jours et 3 nuits consécutifs, susceptible de constituer un risque sanitaire pour l'ensemble de la population exposée. Les habituels embouteillages ont marqué hier la fin du week-end de Pentecôte en Suisse. Un bouchon de 4 km s'est formé au pic de la journée devant l'entrée sud du tunnel du Gotthard, ce qui a correspondu à une attente d'une 40 minutes. L'aéroport de Genève a aussi vécu un week-end chargé. Près de 210 000 voyageurs y ont été enregistrés durant 3 jours, contre environ 118 000 à Balmulhouse. La chute d'un arbre a provoqué la mort d'un randonneur de 20 ans hier au lac Noir dans le canton de Fribourg. En début d'après-midi, un arbre s'est abattu sur un groupe de personnes. Selon la police cantonale fribourgeoise, le jeune homme a succombé à ses blessures sur les lieux de l'accident. Un enfant de 7 ans et son père ont également été blessés. Israël va intensifier son offensive contre le Hezbollah au Liban. C'est du moins ce qu'a affirmé hier le Premier ministre Benjamin Netanyahou. « Nous ne freinons pas, au contraire, j'ai demandé à accélérer », a-t-il déclaré dans une vidéo diffusée sur la messagerie Telegram. Cette annonce survient au moment où les États-Unis et l'Iran tentent de finaliser les termes d'un accord pour mettre fin à la guerre au Moyen-Orient. Un séisme de magnitude 6,9 s'est produit au Chili. L'Institut géologique américain USGS a annoncé hier que le tremblement de terre a eu lieu dans le nord du pays, près de la ville de Calama. Pour le moment, les autorités chiliennes n'ont signalé aucun blessé ni aucun dégât. En football, les joueuses de Servette Chénois ont fait un pas vers le titre national hier à Berne. Les Genevoises se sont imposées 2-1 contre Young Boys lors du match aller de la finale des playoffs de Women's Super League. Déjà sacrées en Coupe de Suisse, les Servettiennes auront l'occasion de réaliser le doublé lors du match retour prévu vendredi à 19h au stade de Genève. Il fera toujours aussi beau et aussi chaud ce mardi en Suisse romande. Des cumulus devraient se former en montagne l'après-midi avec un risque d'orage isolé dans les Préalpes, mais aussi dans le sud du Jura. En pleine, le thermomètre grimpera jusqu'à 31 degrés. Vous écoutez RTS Info, prochain point sur l'actualité à 3h.
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0: 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Il est 3h. Julien Traxel.
1: Les hostilités ont repris en Iran. L'armée américaine a annoncé il y a une heure avoir mené des frappes dans le sud du pays. Ces tirs ont ciblé des sites de lancement de missiles et des navires qui tentaient de placer des mines. Le commandement américain pour le Moyen-Orient a précisé faire preuve de retenue durant le cessez-le-feu en cours. Ces derniers jours, les États-Unis et l'Iran ont tous les deux rapporté des progrès dans leurs négociations pour parvenir à un accord de paix. La question de la couverture sociale des acteurs culturels en Suisse se retrouve à nouveau sur la table des parlementaires fédéraux. Une commission du Conseil national vient de déposer une proposition qui s'inspire du système en vigueur en Belgique. L'idée est de simplifier le statut des intermittents du spectacle qui sont à la fois des salariés et des indépendants. Concrètement, la commission propose de créer une structure reconnue par la Confédération qui deviendrait l'employeur officiel des acteurs culturels au statut hybride. L'annonce fait grincer les dents de nombreux supporters de Fribourg-Gotteron. Deux semaines après son titre de champion de Suisse historique, le club a décidé d'augmenter les prix des abonnements en place assise pour la prochaine saison. Ces hausses varient, mais elles sont parfois importantes. Certains suiveurs des Dragons devront débourser jusqu'à 330 francs de plus. Fribourg-Gotteron assume ces prix qui doivent permettre au club de rester compétitif. La fête de la nature a attiré plus de 13 000 romans cette année. À l'occasion de la 15e édition qui s'est tenue sur 6 jours et qui a pris fin hier, les participants ont eu accès à 320 activités. Les organisateurs ont notamment proposé des ateliers, des balades, des observations ou encore des découvertes en plein air. Le Canada s'est montré critique vis-à-vis du traitement subi par les membres de la dernière flottille pour Gaza. 12 citoyens canadiens faisaient partie de ce convoi intercepté par Israël. Lors d'un appel téléphonique hier avec le président israélien Isaac Herzog, le premier ministre canadien Mark Carney a qualifié d'inacceptable le traitement scandaleux infligé aux militants. Il a aussi appelé à la tenue d'une enquête indépendante tout en condamnant fermement les propos tenus par le ministre israélien de la Sécurité nationale, Itamar Ben-Gvir. L'un des Espagnols placé en quarantaine à Madrid après avoir débarqué du navire de croisière Ondius a été testé positif à l'antivirus. Annonce faite hier par le ministère espagnol de la Santé. Ce dernier a précisé que le patient a été transféré dans l'unité d'isolement de haut niveau de l'hôpital Gomez Ulia où il restera hospitalisé. En tennis, les Suisses ont fait un carton plein au premier tour de Roland-Garros. Après Belinda Bencic, Jill Teichmann, Suzanne Bandecki et Victoria Golubic ont toutes connu les joies de la victoire hier sur la terre battue parisienne. Il fera toujours aussi beau et aussi chaud ce mardi en Suisse romande. En pleine, le thermomètre grimpera jusqu'à 31 degrés. Vous écoutez RTS Info, on se retrouve à 4h pour un nouveau point sur l'actualité.
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0: 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Il est 4h. Julien Traxel.
1: Les États-Unis ont frappé des sites de lancement de missiles dans le sud de l'Iran. Malgré les annonces de progrès dans les négociations entre les deux pays pour mettre fin à la guerre, les hostilités ont donc repris. Selon le commandement américain pour le Moyen-Orient, l'armée a mené des frappes de légitime défense pour protéger ses troupes contre les menaces posées par les forces iraniennes. Les tirs américains ont ciblé des sites de lancement de missiles, mais aussi des navires qui tentaient de poser des mines. Les cours du pétrole n'ont pas réagi de la même manière à cette annonce de frappe américaine en Iran. Le baril de West Texas Intermediate, référence américaine du pétrole brut, a baissé de plus de 5% en ouverture des échanges ce mardi sur les marchés asiatiques. En revanche, le baril de Brent de la mer du Nord, référence internationale, a gagné plus d'1,5% pour se rapprocher des $100. Le comportement de Patrick Bruel ne correspond pas aux valeurs du Paléo Festival. Directeur de l'événement, Daniel Rossella, a expliqué hier dans l'émission Forum la décision de Paléo de bannir l'artiste français. Cette mesure fait suite aux révélations de l'émission 7 à 8 dimanche sur TF1. Une bénévole du Festival Nyonnais avait porté plainte en 2019 pour dénoncer le comportement inadmissible de Patrick Bruel durant un massage organisé en coulisses. Il y a presque un an que le village haut-valaisan de Blatten a disparu sous la roche, l'eau et la boue. L'éboulement survenu le 28 mai 2025 avait ému toute la Suisse et avait entraîné des millions de francs de dons. Si les montants n'étaient pas encore clairs, la chaîne du bonheur, Caritas et la Croix-Rouge indiquent avoir encaissé près de 30 millions de francs. Mais au total, les dons dépassent les 72 millions de francs. Et pour le moment, moins de la moitié de cette somme a été utilisée. Les personnes avec un revenu et un niveau d'éducation élevé utilisent plus souvent les sites de comparaison en ligne en Suisse. Ce constat émane d'un sondage mené par la plateforme Comparis. À en croire cette enquête, 3/4 des ménages dont le revenu mensuel brut dépasse 8000 francs utilisent régulièrement des portails de comparaison comme Comparis ou Booking.com. La proportion tombe à la moitié pour les ménages avec un revenu qui ne dépasse pas 4000 francs. Une panne électrique sème le chaos dans la capitale du Panama. Ce blackout touche des milliers de personnes. En fin de journée, hier, les feux de signalisation étaient hors service, alors que le métro a pu continuer à fonctionner, mais par des températures qui dépassaient 40 degrés. De fortes pluies seraient à l'origine de cette panne de courant. En football, Pierluigi Tammy a une confiance totale en Mourad Yakin. Le directeur des équipes nationales a fait preuve d'optimisme hier pour le début du rassemblement de la sélection suisse avant la Coupe du Monde. « Nous aurions facilement pu emmener 30 joueurs », a déclaré le Tessinois, qui a laissé entendre qu'il attendait au minimum une qualification pour les huitièmes de finale. Il fera toujours aussi beau et aussi chaud ce mardi en Suisse romande. En pleine, le thermomètre grimpera jusqu'à 31 degrés. Vous écoutez RTS Info, prochain point sur l'actualité à 5h.
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1: Les hostilités ont repris en Iran. L'armée américaine a annoncé cette nuit avoir mené des frappes dans le sud du pays. Ces tirs ont ciblé des sites de lancement de missiles et des navires qui tentaient de placer des mines, selon le commandement américain pour le Moyen-Orient. D'après des médias iraniens, de fortes explosions ont été entendues à Bandar Abbas, à proximité du détroit d'Ormuz. De son côté, le chef de la diplomatie américaine, Marco Rubio, a déclaré ce mardi que le détroit d'Ormuz rouvrirait d'une manière ou d'une autre. En déplacement en Inde, le secrétaire d'État a ajouté que ce qui se passe là-bas est illégal, c'est insoutenable pour le monde entier, c'est inacceptable. En parallèle, Marco Rubio a aussi affirmé que les États-Unis restent prêts à se poser en médiateur dans le conflit entre la Russie et l'Ukraine. Il s'est exprimé après avoir appelé son homologue russe Sergueï Lavrov, la Russie qui a mené ce week-end une offensive massive contre Kiev. La question de la couverture sociale des acteurs culturels en Suisse se retrouve à nouveau sur la table des parlementaires fédéraux. Une commission du Conseil national vient de déposer une proposition qui s'inspire du système en vigueur en Belgique. L'idée est de simplifier le statut des intermittents du spectacle qui sont à la fois des salariés et des indépendants. Concrètement, la commission propose de créer une structure reconnue par la Confédération qui deviendrait l'employeur officiel des acteurs culturels au statut hybride. Une violente altercation samedi matin dans l'une des gares de Montet en Valais a fait un mort. Grièvement blessé, un ressortissant français de 35 ans est décédé hier à l'hôpital de Sion. Trois personnes ont rapidement été interpellées. Deux d'entre elles ont été placées en détention provisoire à l'issue de leurs auditions. Le ministère public valaisan a ouvert une instruction afin de déterminer les circonstances exactes de cette affaire. Sonny Rollins, colosse du saxophone et dernière figure de l'âge d'or du jazz, est décédé hier à 95 ans. Il est mort dans sa maison de Woodstock, dans l'état de New York. Reconnaissable ces dernières années à sa barbe et à son imposante chevelure blanche, il était considéré comme l'un des plus grands saxophonistes au monde, aux côtés de Charlie Parker, Coleman Hawkins ou encore John Coltrane. En football, les joueuses de Servette Chennois ont fait un pas vers le titre national hier à Berne. Les Genevoises se sont imposées 2-1 contre Young Boys lors du match aller de la finale des playoffs de Women's Super League. Déjà sacrées en Coupe de Suisse, les Servettiennes auront l'occasion de réaliser le doublé lors du match retour prévu vendredi à 19h au stade de Genève. Il fera toujours aussi beau et aussi chaud ce mardi en Suisse romande. Des cumulus devraient se former en montagne l'après-midi, avec un risque d'orage isolé dans les Préalpes, mais aussi dans le sud du Jura. En plaine, le thermomètre grimpera jusqu'à 31 degrés. Il fera 17 degrés à l'aube.
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3: Et on va commencer ce mardi 26 mai avec une histoire de Toto. Enfin, plus exactement, une histoire mise en musique par le groupe Toto. C'est Georgie Porgy.

Veiller tard ou se lever tôt, il y a un choix à faire. Jean-Jacques Goldman l'a fait sur son album Minoritaire. Au début des années 80, c'était plutôt veiller tard. Lui, je ne sais pas s'il se couche tard ou tôt, en tous les cas, il sort un nouveau projet. Voici le Suisse Nickless en nouveauté avec Lonely Heart.

La canadienne Céline Dion avec Immensité sur RTS Option Musique. Ces artistes-là nous viennent de Bâle, ville, c'est Nomuel maintenant avec Day by Day.

Il est toujours très engagé quand il chante. Florent Pagny, de part et d'autre. Vous êtes bien sur Option Musique ce matin. Merci de nous avoir choisi pour vous accompagner en ce début de ce mardi 26 mai qui continue avec dans vos oreilles Billy Idol et le titre Sweet 16.

Les beaux jours, on y arrive aux beaux jours quand même petit à petit, la Suisse est belge aussi, Stéphanie Blanchou. Amy Winehouse sur RTS Option Musique avec Valérie maintenant.

Il s'appelle Achille, il est en découverte sur Option Musique avec ce titre sorti cette année qui s'appelle Venise et l'album, lui, c'est vivement les vacances. Bah oui, peut-être qu'on va les attendre encore un peu les vacances. Pour les attendre, attendons-les en musique. Musique, le titre de France Gall.

Chaque seconde, c'est un duo qui réunit Pierre Garnier et M. Pokora à l'instant sur RTS Option Musique. Dedans, il est question de parcourir le monde. Eh bien, on va aller outre-Atlantique pour écouter un Canadien, et pas n'importe lequel, Leonard Cohen avec Suzanne ce matin.

Ah, ça fleurit bon les années 80, 87 même pour ceux qui aiment la précision. Les Innocents avec Jody, les informations partiront précisément à 6h pile. Avant cela, Wham avec Different Corner et tout de suite le Suisse Valentino Vivace avec Insieme.

0: 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Il est 6h.
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2: Les États-Unis ont frappé hier le sud de l'Iran. Washington affirme avoir coulé deux embarcations iraniennes qui tentaient de poser des mines dans le détroit d'Ormuz. Le commandement américain pour le Moyen-Orient a aussi indiqué que l'armée avait détruit des lanceurs de missiles après des tirs contre ses avions. Ces tensions surviennent en pleine négociation pour consolider le cessez-le-feu entre les deux pays. Marco Rubio reste toutefois confiant. Le chef de la diplomatie américaine a estimé ce matin qu'un accord avec l'Iran restait possible. En déplacement en Inde, le secrétaire d'État a déclaré que les discussions tournent actuellement autour de la formulation précise du texte initial. Cela prendra donc quelques jours. Marco Rubio a aussi averti que le détroit d'Ormuz, bloqué par l'Iran, sera ouvert d'une manière ou d'une autre. C'est la première canicule jamais observée en Suisse au mois de mai. Météo Suisse a décrété pour aujourd'hui et demain un avis de canicule de degré 2 pour le Tessin. Une alerte qui pourrait passer en degré 3 sur 4 en fin de semaine. Les températures ont dépassé hier les 30 degrés dans plusieurs régions du pays et le mercure devrait encore grimper. Selon Météo Suisse, il faudra patienter jusqu'à dimanche pour assister à une baisse de la chaleur avant l'arrivée probable d'une perturbation. Et la France subit aussi de plein fouet les effets de ce dôme de chaleur. 8 départements de l'ouest du pays sont entrés aujourd'hui en vigilance orange canicule. Météo France a indiqué qu'il s'agit d'une première pour un mois de mai. Dans le nord de l'Europe, les températures battent elles aussi des records. Le mercure a notamment flirté avec les 35 degrés hier à Londres. Il y a presque un an que le village haut-valaisan de Blatten a disparu sous la roche, l'eau et la boue. L'éboulement survenu le 28 mai 2025 avait ému toute la Suisse et avait entraîné des millions de francs de dons. Si les montants n'étaient pas encore clairs, la chaîne du bonheur, Caritas et la Croix-Rouge indiquent avoir encaissé près de 30 millions de francs. Mais au total, les dons dépassent les 72 millions et pour le moment, moins de la moitié de cette somme a été utilisée. La chute d'un arbre a provoqué la mort d'un randonneur de 20 ans hier au lac Noir dans le canton de Fribourg. En début d'après-midi, un arbre s'est abattu sur un groupe de personnes. Selon la police cantonale fribourgeoise, le jeune homme a succombé à ses blessures sur les lieux de l'accident. Un enfant de 7 ans et son père ont également été blessés. En tennis, les Suisses ont fait un carton plein au premier tour de Roland-Garros. Après Belinda Bencic, Jill Teichmann, Suzanne Bandecki et Victoria Golubic ont toutes connu les joies de la victoire hier sur la terre battue parisienne. Stan Wawrinka a en revanche fait ses adieux à Roland-Garros. Le Vaudois s'est incliné en 4-7, 6-3, 3-6, 6-3, 6-4 devant le Néerlandais Jesper de Jong. Il fera toujours aussi beau et aussi chaud aujourd'hui en Suisse romande. Des cumulus devraient se former en montagne l'après-midi avec un risque d'orage isolé dans les Préalpes, mais aussi dans le sud du Jura. En pleine, le thermomètre grimpera jusqu'à 31 degrés.
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3: Avec à 6h30, une nouvelle diffusion d'Options Musique grâce à Philippe Robin. Et à 6h03, les bébés brunes, coups et blessures.

Cheek to Cheek par The Voice. Oui, bien avant que ce soit le titre d'une émission de télévision. The Voice, c'était le surnom de Frank Sinatra et on espère que ça l'est toujours. Nouveauté maintenant sur notre antenne, sur RTS Option Musique. Que reste-t-il de moi, Parnour ?

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Il n'y a pas d'heure pour s'ambiancer, on peut très bien le faire à 6h15 sans aucun problème avec Bonnem, Daddy Cool, si c'est sur Option Musique évidemment, et puis s'ambiancer aussi avec Julien Clerc si on chantait.

Extrait de son EP Parenthèse, sorti en 2023. La Suisse Mirazov avec Je pleure sur du vent. Une Belge maintenant sur RTS Option Musique qui va nous emmener aux antipodes, c'est Morane.

0: 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Train, Hey Soul Sister, une nouveauté dans quelques minutes, une nouveauté suisse. Zoé May avec Jamais été cool, mais pour l'instant, comme il est 6h30, c'est Philippe Robin.
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2: Pour tenter de vous surprendre aujourd'hui encore sur Option Musique, je vous emmène dans l'univers des Bee Gees. En 1977, les Bee Gees chantaient Stayin' Alive.

Trois ans plus tôt, naissait en Suisse une jeune fille qui s'appelle Nubia. Nubia a décidé d'être chanteuse. Et en 2007, elle a sorti un album intitulé Love Rocks. Et sur cet album, elle a décidé de reprendre les grands succès de la musique pop, de la musique disco, de la musique rock, pour les interpréter en version jazz. Et c'est exactement ce que je vous propose aujourd'hui. Vous l'avez compris, Nubia va interpréter Stayin' Alive, la chanson des Bee Gees, en version jazz. On ressort les saxophones et voici ce que ça donne.

Cette version date de 2007. La chanteuse s'appelle Nubia, artiste suisse qui avait décidé sur son album Love Rocks de reprendre cette chanson des Bee Gees, Stayin' Alive.

Cet extrait de son album Racine Carrée, Stromae, avec Ave Cesaria. Ça vous dirait une nouveauté qui nous arrive tout droit de Genève. La chanteuse, c'est Lacna. Le titre de la chanson, je dis bien que c'est le titre, hein. Voilà, je vais vous le dire tel qu'il est écrit en toutes lettres sur ce qu'on appelle le conducteur d'Option Musique. C'est Fuck Mon Ex.

Si vous aimez les voix féminines, bah vous êtes servi après Lacna. À l'instant, c'était Lynn Marlin avec Where I'm Head. Et sur Option Musique, on continue avec Émilie Loiseau, L'autre bout du monde.

0: Richard Cochet en 1983, sincérité, les informations à 7h. Ensuite, ce sera encore un matin avec Edith Matet et tous les rendez-vous habituels. Avant les informations, Voyou avec d'amour et d'insouciance. Et tout de suite, une nouveauté, option musique, Joseph Kamel pour Crash. Belle journée.
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0: Sandra Viscardi.
1: Une canicule historique en Suisse pour un mois de mai. Les températures ont dépassé hier les 30 degrés dans plusieurs régions du pays et ça devrait encore grimper. Météo Suisse a décrété pour aujourd'hui et demain un avis de canicule de degré 2 pour le Tessin. Alerte qui pourrait passer en degré 3 sur 4 en fin de semaine. Du jamais vu au printemps, une variation météorologique soudaine, Fouette Boukhari, qui se ressent sur les organismes.
2: Les températures maximales situées entre 11 et 13 degrés en Suisse romande ont ainsi bondi en moins d'une semaine à plus de 30 degrés, ce qui n'est pas sans conséquence selon Lionel Fontana, prévisionniste à Météo Suisse.
3: Tout du milieu du mois de mai, on a eu un petit coup de frais quand même, hein, avec des chutes de neige à basse altitude. On a eu une période vraiment fraîche. Donc, par contraste, lorsqu'on a comme ça une montée des températures aussi importante, c'est quand même une hausse remarquable. Et pour des personnes qui sont peut-être fragiles, en fait, lorsqu'on a des variations de température importantes, il faut le temps de s'acclimater. On a tous vécu ça, où il fait frais, et puis tout d'un coup, à 25, 27 degrés, on supporte assez mal la chaleur parce qu'elle est nouvelle. Donc, ça peut quand même être assez pénible.
2: Ce basculement météorologique et cette vague de chaleur aussi précoce et durable est une illustration du dérèglement climatique avec des conséquences pour la santé comme la hausse des risques cardiovasculaires ou respiratoires, mais aussi sur la biodiversité et les cultures. Cette vague de chaleur historique va se poursuivre jusqu'au week-end avant une baisse temporaire des températures et l'arrivée des orages en début de semaine prochaine.
1: En attendant, hydratez-vous régulièrement et évitez de faire du sport aux heures les plus chaudes de la journée. Et cette vague de chaleur concerne une grande partie de l'Europe, puisqu'il a fait 34,8 degrés hier dans un parc du sud-ouest de Londres. Cela constitue un nouveau record. Nouvel accrochage militaire entre les États-Unis et l'Iran. Washington affirme avoir coulé deux embarcations iraniennes. Elles tentaient de poser des mines dans le détroit d'Ormuz. L'armée américaine a aussi détruit des lanceurs de missiles après des tirs contre ces avions. Ces tensions surviennent en pleine négociation pour consolider le cessez-le-feu. Optimiste, Donald Trump a annoncé un accord imminent avec Téhéran au cours du week-end. Michael Pequeran, vous retrouve à Washington. Les discussions semblent compliquées.
4: À Donald Trump optimiste, c'est pas la première fois depuis le début du conflit, mais cette fois-ci, les deux camps, c'est vrai, semblent avoir un certain intérêt à un accord. La Maison-Blanche veut sortir de cette guerre impopulaire qui pèse sur les prix de l'énergie et l'économie américaine. Quant à Téhéran, bien ses capacités de stockage de pétrole arrivent à saturation. L'Iran veut écouler son brut. Mais les deux adversaires bloquent toujours sur des questions centrales. Donald Trump veut des garanties rapides sur le nucléaire iranien. L'Iran met les pieds au mur, réclame d'abord un relâchement des sanctions économiques avant d'envisager une éventuelle destruction de son uranium enrichi. Politiquement, le président américain est sous pression, pris entre deux feux dans son propre camp, une branche isolationniste qui veut arrêter la guerre et des faucons républicains aux abois contre un accord jugé trop favorable à Téhéran. Résultat, malgré l'assurance affichée par Donald Trump au cours du week-end, un accord semble toujours incertain après des semaines de négociations infructueuses.
1: Le pape Léon XIV a appelé à désarmer l'intelligence artificielle pour l'empêcher de dominer l'humain. Il l'a fait dans son premier texte majeur dévoilé hier pour la Pentecôte. Pas question de renoncer à l'IA, mais de l'empêcher de dominer la pensée humaine et de créer une dépendance chez les utilisateurs. Une prise de position légitime et nécessaire pour l'experte de cybersécurité et d'intelligence artificielle Solange Guernaouti.
5: Le pape a tout intérêt à reprendre la main sur ces questions de ce que fait l'IA à l'humain, c'est-à-dire au corps et à l'esprit humain, d'autant plus qu'on voit des produits technologiques, des produits commerciaux qui nous parlent de conscience. Et la conscience artificielle, c'est un produit fabriqué par les fournisseurs de services d'IA et les promoteurs de l'informatisation de la société à outrance. Donc on voit bien cet accaparement de tous les champs de l'action humaine et de la pensée humaine qui peuvent être substitués ou réalisés, médiés via des systèmes d'intelligence artificielle. On est vraiment dans un basculement d'une ère où on voit que des entités commerciales et des puissances technologiques, des puissances étatiques prennent le pouvoir, et cela à l'échelle mondiale. Et c'est un pouvoir de manipulation de la pensée.
1: Solange Guernaouti avec Sophie Iselin. Stan Wawrinka a fait hier ses adieux émus à Roland-Garros, le Vaudois éliminé en 4-7 au premier tour du tournoi de tennis de Grand Chelem par le jeune néerlandais Jesper de Jong. Dans le tableau féminin, toutes les Suisses se sont qualifiées pour le deuxième tour. C'était l'un des plus grands saxophonistes de jazz, l'un des derniers géants de l'âge d'or de son histoire. Sonny Rollins est mort hier, il avait 95 ans et il aura véritablement marqué son époque, Olivier Chorderey, avec une carrière d'une longueur exceptionnelle.
0: Je suis toujours en vie parce que j'apprends encore, déclarait-il il y a une dizaine d'années, parce que j'ai soif de création. Sonny Rollins a grandi à New York, ou plutôt à Harlem, au cœur de la culture afro-américaine. Un talent précoce, à 20 ans, il joue avec Charlie Parker, Miles Davis, Thelonious Monk. On le surnomme rapidement le colosse du saxophone, titre de son chef-d'œuvre 1956.

0: Saint Thomas, un morceau emblématique, iconique, où Sonny Rollins intègre son héritage familial, les îles Vierges, les Caraïbes. Il se joue des codes, innove. Quand j'improvise, je ne réfléchis pas, car la musique vient de l'inconscient. Un musicien hors pair et un artiste engagé aussi dans la défense des droits civiques des Afro-Américains. À une époque de ma vie, j'ai pensé que ce monde pouvait changer, devenir plus pacifique, avec plus d'espoir et d'amour entre les gens.
1: On attend jusqu'à 31 degrés cet après-midi en plaine sous un soleil implacable qui fera bourgeonner des cumulus sur les reliefs. Il pourrait cracher quelques orages sur les Préalpes ou le Jura. Même programme demain, mais avec des orages aussi possibles dans les Alpes.
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3: Deux accidents viennent de se produire sur les autoroutes vaudoises. Sur la une, Yverdon-Lausanne entre Esserpitay et Bavois. Sur la une, Genève-Lausanne entre Gland et Rolles. Dans les deux cas, les retards en direction de Lausanne atteignent une vingtaine de minutes. Davantage d'informations concernant les perturbations pendulaires sur le site rts.ch/trafic.
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3: On vit le 26 mai 2026, le 146e jour de l'année et le 7e du mois de Prairial dans le calendrier républicain. Le jour du fromental dans la tradition républicaine. Fromental qui, comme son nom ne l'indique pas du tout, n'est pas un fromage, mais bien une plante monocotylédone. Monocotylédone qui, comme son nom ne l'indique pas du tout, n'est pas du tout une maladie vénérienne.
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Les confettis quand Charlotte Cardin se prépare gentiment au cortège de fin d'année. Chez moi, ça s'appelait l'abbaye. Chez d'autres, c'est les promos. J'écoute très rarement du métal ou du hard rock chez moi, mais j'adore les concerts de ce style de musique. Je headbang comme personne et pourtant, j'aime pas trop écouter ça chez moi. Le message que nous a envoyé Mickaël hier, qui donc passe ses meilleures soirées à sauter partout dans des pogos en faisant à peu près comme ça, j'imagine, qu'ils font les métalleux, quand il répondait à notre thématique de la semaine. Vous, quels sont vos souvenirs de concerts préférés? Quelles sont les personnes que vous aurez adoré voir sur scène? Vous vous y attendiez pas et pourtant c'était merveilleux, vous avez les poils qui se sont hérissés d'un coup, vous n'avez pas arrêté de pleurer, bref, c'est la thématique les souvenirs de concert et on y répond en écrivant au 076 401 22 77. On écoutera justement un auditeur ou une auditrice nous répondre à 7h50 dans À Juste Titre. Quand Cassien Bray débarque devant vous avec un micro, et ben c'est difficile de lui résister. Et puis juste avant, on a Philippe Robin et sa Culture P qui nous racontent des anecdotes qu'on n'entend que sur RTS Option Musique. Ça c'est à 7h40. Mais là tout de suite, de l'amour. Et paraît-il que c'est une denrée qui s'échange. Amel Bent.

0: L'amour, ça se donne. C'était Amel Bent à 7h et totalement 15 minutes tout pile.
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0: Vous allez Shiho no rakuretu onihonde ajiwau. Je crois que ça veut dire de la raclette valaisanne au Japon. Et c'est ce qui est en train de se passer, ou enfin plutôt c'est l'étape juste avant, celle où le fromager japonais Narumitsu Saito est en train d'apprendre à affiner son fromage en Valais. À Valdilier, à la ferme des Lisa précisément, Narumitsu apprend à perfectionner sa méthode et à vivre en harmonie avec la terre, le mode de vie que Narumito admire en Suisse. C'est pas la première fois en Helvétie pour ce fromager qui travaille pour Takara, exploitation familiale de 50 vaches qui récolte des médailles au Cheese World Awards, la compétition des meilleurs fromages du monde. Narumitsu a déjà fait le voyage Hokkaido-Jura pour apprendre à travailler les cercles de bois d'épicéa qu'on retrouve dans les boîtes de Mondor. Hokkaido, c'est une île au nord du Japon, connue pour ses neiges, ses volcans et ses sources d'eau chaude naturelle, une terre bien différente des Alpes valaisannes qui donne également un lait bien différent que celui qu'on connaît ici et donc forcément, foncièrement, le fromage est bien différent. C'est aussi en Valais que Narumitsu a appris à racler correctement le fromage et il s'est même retrouvé racleur lors de la deuxième édition de la plus grande raclette du monde à Martigny, un honneur pour cet amoureux des traditions et cet homme qui travaille dans le respect des cultures. Et ce reportage, chers auditeurs, et chères auditrices, vous pourrez le lire en lisant le Nouvelliste.
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0: victime non féminin, se dit d'une personne qui subit passive. Magnifique chanson de Calogero, c'était Un jour au mauvais endroit. Et puis juste avant, c'était des fauteurs de troubles. Holly Murs et Florida sont des troublemakers. Et puis sur la route du trouble.
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0: Sur la U, Yverdon, Lausanne, un bouchon causé par un accident est en place entre Yverdon et Bavois. Le temps de parcours en direction de Lausanne est prolongé de près de 3 quarts d'heure. Et sur la U, Genève, Lausanne, il convient d'ajouter un quart d'heure entre Coppet et Rolles en direction de Lausanne.

Ah là là, cette fin, c'était Michel Jonas, sa boîte de jazz et tout le scat qui va avec. Et puis juste avant, c'était Hero, avec un E à la fin, dans 10 ans. Une jolie quasi demande en mariage qui nous a fait un peu monter les larmes. Voilà, j'avoue, très émouvant. Du côté du ciel, ensoleillé et surtout très chaud pour la saison, 31 degrés en pleine au maximum avec une alerte canicule de niveau 2 pour le Tessin. En Suisse romande, qui dit chaleur et soleil dit risque d'orage isolé forcément sur les reliefs dans les Préalpes. Ce matin, il a fait 15 degrés en se réveillant à Onnan dans le canton de Vaud et puis il va faire jusqu'à 31 degrés à partir de 15h30 à peu près. Hein. Soyons précis.

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1: Sans elle, sans moi, Lily Guesk, une histoire triste, histoire de danger, une histoire de protection. Lily Guesk, chanteuse vaudoise dont on se réjouit de voir la suite de carrière avec grande impatience. Là tout de suite, Diana Ross et une chanson qui a une batterie complètement étonnante si vous vous intéressez exactement à quand est-ce que le batteur joue. C'est assez... Enfin voilà, c'est étonnant et ça commence maintenant. Là, il n'est pas là. Il était là.

0: 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Diana Ross qui n'a pas fini ses concerts puisqu'elle joue encore fin juillet et août en Europe une tournée européenne. Sacrée performance hein, quand même pour l'artiste de 82 ans qui a commencé en 1959 à sortir des chansons. Quand même, Diana Ross qui a joué par chez nous au Montreux Jazz Festival en 2022 et en 2025. À chaque fois, on avait l'impression que c'était la dernière fois qu'elle montait sur scène et pourtant. Des performances d'ailleurs que les critiques n'ont pas complètement appréciées. Peut-être y étiez-vous, vous. Hein, quelle critique aviez-vous de ce concert en 2022 ou en 2025 au Montreux Jazz? Avez-vous chanté I'm Coming Out très très fort? Et la question c'est, en avez-vous gardé un souvenir impérissable? Bref, les souvenirs de concert, c'est la thématique de la semaine dans Encore un matin. Vous pouvez nous écrire vos souvenirs au 076 401 22 77. Mais là tout de suite, quelqu'un que je crois Philippe Robin n'a jamais vu sur scène ni en boîte de nuit.
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0: Philippe Robin, bonjour.
2: Bonjour Edith.
0: Ah là là, j'ai l'impression qu'on est de retour en 2013.
2: Oui, ah bah, bravo pour l'année.
0: Ah bah écoutez.
2: Alors là, mesdames et messieurs.
0: Moi je me souviens quand c'est sorti. Hein.
2: Sans papier, sans rien, elle a sorti l'année 2013, bravo.
0: Ah bah j'y étais, voilà.
2: C'est Daft Punk.
0: Énorme avec... album, Random ouais. Access Memories.
2: C'est ça, et cette chanson qui s'appelle Get Lucky. Alors... là, je vais vous parler de deux personnages. Le premier s'appelle Thomas Bangalter et le deuxième s'appelle Guy Manuel de Homem Christo. Voilà. Et ces deux personnages, ce sont les deux Daft Punk. Ils viennent de la région parisienne, de Versailles, qui est quand même... Versailles, c'est la banlieue riche de Paris. Hein.
0: Oui, là où on porte des boutons de manchette.
2: Exactement. Et puis alors, l'un des deux, Thomas Bangalter, il avait son papa. Et son papa, c'est pas n'importe qui. C'est Daniel Vanguard. Daniel Vanguard est inconnu du grand public. Néanmoins, Daniel Vanguard est l'auteur de cette chanson-là. Décalé.

0: Donc ça, mais oui, ça c'est une chanson de papa. Hein. Okay. D'ailleurs, la grande majorité des chansons de la compagnie créole, c'est le père de Thomas Bangalter.
1: Mais non.
0: Cette chanson-là aussi.
1: Mais non. Voilà. Mais ça c'est des grands tubes.
0: Mais oui. Mais attendez, c'est pas fini. Et encore, là, je vous en mets quelques-uns. Écoutez celle-là.
1: Ottawan Disco.
0: Ouais. Donc ça, c'est aussi Papa Vanguard. Hein. Et puis alors, encore une dernière.

0: Et voilà. Et là, c'est encore une chanson de Daniel Vanguard. Il a écrit pour Sheila, il a écrit pour Joe Dassin, il a écrit pour plein de gens. Alors, quand vous êtes le fils d'un homme comme ça, d'un compositeur comme ça, évidemment, vous grandissez dans l'univers musical.
1: Oui, il y a peu de chances que vous finissiez bouché.
0: Exactement.
1: Effectivement.
0: Alors, il se trouve qu'ils avaient des moyens et qu'ils ont pu contacter pour leur disque Giorgio Moroder, fantastique producteur. Nile Rodgers. Vous imaginez, c'est quand même l'un vraiment, c'est chic.
1: Le fric, c'est chic. C'est chic.
0: Ouais, c'est ça. Ils ont contacté le guitariste de Michael Jackson, l'ingénieur du son de Prince, le batteur de Madonna, et puis s'est ajouté à ça Pharrell Williams.
1: Bah, c'est un super groupe, en fait.
0: C'est énorme. Mm-hmm. Énorme. Et ils ont créé cette chanson qui s'appelle donc Get Lucky. Sauf que.
1: Attention.
0: Écoutez un extrait de la musique du Père Noël est une ordure. Le film des Bronzés, vous savez?
1: Je m'y attendais pas du tout.
0: Le film du Splendide.
1: Oui.
0: Écoutez cette musique de Vladimir Kosma, sortie en 1982.

0: Exactement la même chose. À tel point que vous savez ce que c'est un mash-up. Il y a des gens qui font des vidéos sur internet et qui mélangent deux chansons. Ben, il y a quelqu'un qui a fait un mash-up de ce morceau qui s'appelle Monsieur Presgurvic dans la bande originale du film Le Père Noël est une ordure et Get Lucky de Daft Punk, et ça colle parfaitement. C'est exactement la même chose. Ce qui est surprenant, c'est que Vladimir Kosma n'a jamais rien réclamé.
1: Bon, ça peut permettre de faire redécouvrir son morceau aussi, finalement.
0: Oui. Et puis le talent magique de Vladimir Kosma. Allez, on écoute Daft Punk.

0: plus qu'un duo, puisque c'est un groupe, Époque Bleue, qui joue avec Marie-Lou. Le titre suivant, c'était Les mots. Il est 7h50.
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0: Quels sont vos souvenirs de concerts? Cette semaine, on se plonge dans les foules de festivals, dans les caves intimistes, dans des théâtres aux fauteuils confortables, que ce soit sous la pluie, dans le vent ou sous le cagnard, bref, les souvenirs de concerts. Alors on a Étienne hier, par exemple, qui nous disait qu'une année, il avait tellement plu au festival à Lézin que de rage, il avait abandonné sur place sa tente de camping qui avait pris l'eau. C'est la question donc que pose Cassien Bray cette semaine. Quels sont vos souvenirs de concert? Ça peut être des bons comme des mauvais. Et ce matin, c'est Laura, qui est aide-soignante à Entrelac en Savoie, qui répond à Cassien.
2: Nous, on est françaises, donc nous, ça va rester Musilac à Aix-les-Bains, c'est un festival.
3: Quel était le meilleur concert que vous ayez vu à Musilac?
2: Je pense Macklemore.
3: Vous étiez allé le voir particulièrement ce soir-là?
2: Non, on était allé pour l'ambiance du festival.
3: Et pour cet artiste-là, vous l'avez vécu comment le concert? Vous avez des souvenirs?
2: Oh ben on s'est éclaté, hein. Et ben on a chanté, on a dansé, on a fait les folles et c'était trop bien. Parce qu'on est dans l'ambiance, donc aussi ça aide. C'est des musiques qu'on n'écouterait pas forcément comme ça dans la voiture ou quoi. Et du coup là on aime bien, on découvre leur musique et c'est sympa.
3: Et si nous on diffusait une chanson pour vous rappeler ce concert, ce serait laquelle de lui?
2: Can't Hold Us, pour moi. Parce que en fait... On a toujours dansé dessus et on a dit que c'était notre musique et voilà.
3: Et quand on danse chez soi dessus, c'est mieux ou moins bien que quand on danse, quand l'artiste l'interprète sur scène?
2: Bon, je dirais qu'on arrive à s'ambiancer pareil, mais...
3: Après, avec un peu moins de monde autour.
2: Voilà, avec un peu moins de monde autour, mais c'est encore bien aussi avec le monde et chez soi, on fait la fête pareil aussi.

Hold Us, Macklemore, le concert super marquant de Laura, aide-soignante à Entrelac en Savoie, et son souvenir au festival Musilac à Aix-les-Bains. Et vous, quels sont vos souvenirs de concerts inoubliables, ces moments où vous n'avez fait qu'un avec la boue, à Paléo par exemple, ces artistes qui vous ont fait oublier la pluie, à Rocosarène, ces plages qui vous ont charmé à Festineuche. Bref, la question de la semaine nous plonge dans les souvenirs de concerts, et pour répondre et participer à la thématique, 076 401 22 77 par WhatsApp ou par SMS.

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1: Il est 8h, Sandra Viscardi.
2: C'est le dernier match que la Suisse peut perdre sans risquer l'élimination. En hockey sur glace, l'équipe de Suisse se mesure ce soir à la Finlande. Deux équipes qui n'ont pas perdu le moindre match au championnat du monde. L'enjeu de ce dernier, dernière rencontre, eh bien, c'est la première place, une affiche de prestige, donc, face à une nation qui est une référence mondiale. Yann Cadieux, sélectionneur suisse avec Joris Repon.
3: On a une équipe très complète. On a, au moment de construire l'équipe et de choisir la sélection, c'était un des critères les plus importants, c'est qu'on voulait de la profondeur, on voulait que tout le monde puisse amener offensivement, et on voulait une équipe rapide qui était capable de déranger les adversaires avec le forechecking. Jusqu'à maintenant, on va dire que ce qu'on a vu nous a plu, mais on le sait très bien que ça va se jouer sur des petits détails, et à partir des quarts de finale, c'est un autre tournoi qui va commencer encore, et ça va être à nous d'être prêts. L'équipe suisse a su réussir à se développer, et je pense qu'on a réussi à progresser au cours des matchs, et on a grandi en équipe, et c'est ce qu'on voulait faire jusqu'à présent, c'est qu'on voulait s'améliorer durant le tournoi, et c'est ce qu'on a réussi à faire, et maintenant on se prépare pour la deuxième moitié du tournoi.
2: Suisse-Finlande à suivre en direct sur RTS2 dès 20h20. Rappelons que l'équipe qui terminera en tête affrontera le quatrième du groupe de Fribourg en quart de finale. Sur l'ocre de Roland-Garros, Stan Wawrinka, très applaudi. Le Vaudois a fait hier ses adieux au tournoi parisien après sa défaite au premier tour face au Néerlandais Jesper De Jong. Les États-Unis restent prêts à servir de médiateur entre Russie et Ukraine. Propos du secrétaire d'État américain Marco Rubio, après avoir échangé avec le chef de la diplomatie russe Sergei Lavrov, qui lui a appelé les ambassades à évacuer Kiev en prévision de nouveaux bombardements. Les États-Unis ont coulé deux embarcations iraniennes qui tentaient de miner le détroit d'Ormuz. Washington a aussi détruit des sites de lancement de missiles après que ces avions aient été pris pour cible. Les négociations entre Téhéran et Washington progressent, mais lentement. Et Marco Rubio assure pourtant qu'un accord est toujours possible. Vous avez sué ce week-end, eh bien ça va continuer ces prochains jours. La première canicule jamais observée en Suisse au printemps, c'est maintenant. Météo Suisse émet un avis de canicule de degré 2 pour le Tessin pour aujourd'hui et demain. Ça pourrait passer à 3 sur 4 en fin de semaine. Les températures ont dépassé les 30 degrés dans plusieurs régions du pays. Elles devraient encore grimper. Selon Michael Schwander, prévisionniste à Météo Suisse, la chaleur va encore durer plusieurs jours avant l'arrivée d'une perturbation.
4: À partir de dimanche, on pourrait avoir une baisse de température un petit peu plus significative, mais il y a encore pas mal d'incertitudes. Mais la tendance pour la semaine prochaine serait quand même à une baisse de température temporaire avec des orages. Là aussi, c'est trop tôt pour dire s'il serait plutôt isolé sur le relief ou si on aurait vraiment une dégradation orageuse généralisée. Mais pour l'instant, on n'a pas vraiment un signal pour des pluies conséquente et étendue sur tout le territoire. Et derrière, de nouveau, en retour d'air chaud depuis le sud. Donc ça aussi, c'est un scénario qui est encore possible à ce stade.
2: Des propos recueillis par Fred Boukhari. L'étape tessinoise du Tour d'Italie cycliste s'annonce spectaculaire aujourd'hui et explosive. 113 km entre Bellinzone et Carry pour le peloton du Giro, avec au passage une arrivée déjà surnommée l'Alpe d'Huez du Tessin. Ça fera un an ce jeudi que le village au Valaisan de Blatten disparaissait sous la roche et l'eau et la boue. La catastrophe a ému toute la Suisse et déclenché des dons en millions de francs. Combien exactement? Ce n'était pas clair jusqu'ici, mais ce matin, Romain Carupt, les organisations caritatives publient leurs chiffres.
5: La chaîne du bonheur, Caritas et la Croix-Rouge ont encaissé près de 30 millions de francs, mais au total, les dons dépassent les 72 millions. Parce qu'il faut y ajouter les fonds du canton du Valais, ceux de la Confédération et l'argent que de nombreux donateurs ont préféré verser directement à la commune de Blatten, dont le bulletin de versement est d'ailleurs toujours visible sur la page d'accueil de son site internet. Actuellement, seuls 45% des dons ont été utilisés, comme aide d'urgence, 2 000 francs pour chaque personne évacuée, mais surtout

0: pour financer ce que les assurances n'assurent pas, comme les terrains à bâtir, ou alors pour participer à ce qui était sous-assuré, des véhicules, du mobilier ou une perte de revenus. Les habitants, les indépendants et les sociétés déposent des demandes de dons et c'est une commission composée de différents acteurs qui statuent. Pour l'argent versé directement sur le compte de Blatten par contre, les élus de l'exécutif sont les seuls compétents, mais ils sont souvent liés par les consignes des donateurs du style « Mon versement doit financer la nouvelle église ».
1: 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Blatten, un an après, chronique d'un village englouti. Un Français de 35 ans est décédé samedi matin lors d'une rixe dans une des gares de Montet dans le Chablais-Valaisan. Trois personnes ont été interpellées. L'une d'elles, déjà relâchée, devra répondre deux missions de portée secours. Après la suppression de la valeur locative acceptée par le peuple en septembre dernier, les particuliers et collectivités ne semblent pas se ruer sur les travaux de rénovation. Selon une étude de la banque Raiffeisen, une prudence qui a surpris Michel Fleury, économiste chez Raiffeisen, alors que rénover son logement coûtera bien plus cher une fois la réforme entrée en vigueur dans 3 ans.
2: Maintenant, il y a quand même 8 mois qui ont passé, bientôt 9 depuis le vote. Alors, on a eu le temps de se poser la question si on veut changer sa cuisine, rénover sa salle de bain, des choses comme ça. Et puis apparemment, ça n'a pas tellement eu lieu jusqu'à présent. Et puis, on s'est attendu à ce qu'au moins on voit certains débuts d'une hausse. Il n'y a pas vraiment d'indicateur qui nous montrerait que les propriétaires ont vraiment commencé à faire des transformations de leurs biens suite à ce changement du système fiscal. Ça nous a quand même un peu surpris, oui.
1: Des propos recueillis par Virginie Langeroc. Beau et chaud, ça continue. 31 degrés cet après-midi. Un risque d'orage en fin de journée sur les Préalpes et le Jura. Demain, il pourrait aussi tonner dans les Alpes.
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4: Sur la une, Yverdon-Lausanne, un bouchon causé par un accident s'est tiré d'Yverdon à Bavois. Le temps de parcours en direction de Lausanne est prolongé de près d'une heure. Sur la 9, Vevey-Lausanne, il convient de compter avec près d'un quart d'heure de retard entre Chèbre et le tunnel de Belmont direction de Lausanne. Et sur la 1, Genève-Lausanne, la circulation est fortement ralentie sur plusieurs tronçons entre Coppet et Morges en direction de Lausanne. Davantage d'infos sur le trafic, si vous appelez le 163, ça coûte 90 centimes l'appel, 90 centimes la minute.
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4: On va pas se mentir, hein, y a des mardis qui ressemblent un peu plus à des lundis qu'à des mercredis. Ce mardi est donc un lundi qui s'ignore, alors bon mar-lundi à vous qui nous écoutez.
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Je fais de toi mon essentiel. C'était Emmanuel Moire et surtout la comédie musicale du Roi Soleil. Ah bah voilà des concerts qui auraient pu vous marquer, les comédies musicales. Quels sont ces souvenirs immémoriaux de concerts qui vous restent en tête? Ces instants où vous avez senti toute votre âme vibrer, où vous avez pleuré comme un enfant, où vous avez été cueilli, comme on dit, hop, par un artiste qui vous a fait découvrir des peut-être toutes nouvelles émotions. C'est la question qu'on vous pose cette semaine. Quels sont vos souvenirs de concerts? 076 401 22 77 pour nous raconter ces moments, ces anecdotes ou alors ce concert, celui que vous alliez y penser peut-être avant de mourir. Enfin, bon, bref, 076 401 22 77. C'est la thématique de la semaine. Vous pouvez nous écrire soit via WhatsApp, soit via SMS. Sinon, dans un peu plus de 20 minutes, on va jouer tous ensemble dans le jeu du matin réalisé par Fairouz Kairi. Et ce matin, on joue pour un bon Suisse du livre afin de nous accompagner en tout temps, en tout moment et de nous mettre plein d'images dans la tête et de la musique aussi. Parfois, ça marche aussi. Bref, plein de choses entre 8h et 9h sur RTS Option Musique et surtout, comme son nom l'indique, de la musique. Ça rime, mais c'est normal, c'est le même mot. Foster the People, Pumped Up Kicks. Ça parle de basket qui court vite, et c'est normal.

0: Par Foster the People, on croirait que c'est une chanson sympa, presque une comptine pour enfants, et ça parle en réalité de la fusillade de Columbine aux États-Unis en 1999. 16 morts dans une école secondaire du Colorado, d'où les chaussures qui courent vite. Les 8h15.
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3: Le 26 mai 1896, l'indice Dow Jones fait son entrée dans le grand bal de la finance.
4: Quelqu'un m'a rappelé que j'avais dit un jour, l'avidité, c'est bien. Apparemment, c'est devenu légal.
3: Tout ce qu'on présente ici est légal. Le Dow Jones est le plus ancien indice boursier encore en activité. Il a été créé par le journaliste Charles Dow et le statisticien Edward Jones. Et la fusion de leurs deux noms de famille donne le Dow Jones. Pas bête, non? Bon, assez de rigolade sur la simplicité de ce nom, revenons au tout début de l'histoire de cet indice. Nous sommes en 1883. Charles Dow et Edward Jones viennent tout juste de créer leur société d'information financière. L'une de leurs premières actions, c'est de mettre sur pied un bulletin d'information financière qu'ils envoient à plus de 1000 abonnés.
5: Les 100 patates, mais les 100, oui, 100 patates.
3: Pas 100 patates, 1000 abonnés. Le but de ce bulletin, c'est de proposer un résumé des nouvelles financières et de l'évolution des actions à une époque où les investisseurs n'ont qu'un accès restreint aux informations objectives sur les sociétés dans lesquelles ils veulent mettre de l'argent.
6: Il en manque une.
3: Rapidement, Charles et Edward décident d'élaborer un indice boursier pour permettre aux lecteurs de mieux comprendre l'évolution des plus grandes entreprises américaines. Et paf, en 1896, le Dow Jones est créé, avec à son bord 12 grandes entreprises américaines, les plus importantes de l'époque.
7: Je ne vous demande pas si elle est à vendre, je vous demande combien vous l'évaluez.
3: Tout est question d'argent. Le Dow Jones a bien sûr évolué depuis sa création. En 1916, on n'est plus à 12 mais 20 actions, et en 1928, elle passe à 30. Cet indice boursier a bien sûr fait les montagnes russes durant différentes crises boursières. Durant le crash boursier de 29, durant la bulle internet des années 2000 ou la crise financière de 2008. Mais il reste tout de même un indicateur clé de la santé et de la confiance des investisseurs quant aux performances des grandes entreprises américaines.
8: Qu'on le veuille ou non, les États-Unis ne sont plus le plus grand pays du monde.
3: Oui bon, ça peu importe. Ce qui nous intéresse, nous, c'est que le Dow Jones est devenu au fil du temps un élément de pop culture qui s'est installé dans tous les films sur la finance et la bourse. Le Dow Jones, ce n'est pas seulement un outil de spécialiste. C'est un indice qui est entré dans notre langage courant. Qu'on le veuille ou non.
9: Parce qu'au moment où on lit le résultat dans le journal de Wall Street, c'est déjà trop tard.
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1: Meek, M-E-E-K, retenez bien son nom, elle pourrait bientôt faire des tournées mondiales et vous allez pas arrêter de l'entendre à la radio, c'était fabulous. Dans la thématique de la semaine, on vous demande quels sont les concerts qui vous ont marqué et parmi les dizaines de messages reçus ce matin, on a Christian qui a noté la date. C'était le 22 juillet 2010. C'était à Paléo, c'était magique, plein d'énergie positive. C'était le concert de Johnny Clegg et Savuka. Et dans la foule, il y avait donc Réan et Christian qui certainement ont chanté très fort ceci.

aussi ce message de Bulle, enfin plutôt de Myriam de Bulle, qui nous dit qu'elle a pu voir un autre Johnny, celui qu'on connaît même sans nom de famille par ici, Johnny Hallyday. Elle l'a vu à Lausanne, à Genève et Sion, et à chaque fois, c'était super. À chaque fois, il devait y avoir ce genre de choses folles qui arrivent sur une scène.

Vos souvenirs de concert, c'est la thématique cette semaine. 076 401 22 77 pour nous raconter ce moment un peu fou où un artiste vous a fait vous sortir de vous-même sur scène. C'est ça qui se passe parfois en concert, ou alors ces anecdotes où vous avez, comme Étienne, les uns de rage à cause de la pluie, laissé votre tente sur place puisqu'elle avait pris l'eau dans le camping. 076 401 22 77, on vous lit sur WhatsApp ou par SMS.

0: Eva, Alain Chamfort et Serge Gainsbourg et ce tube inoubliable. 8h27.
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0: Ressentir avec les yeux grâce à la lecture, évidemment. Des livres de développement personnel pour devenir la meilleure version de vous-même. Des romans policiers où on a l'impression d'être le plus intelligent que la moyenne quand on débusque le coupable avant le détective. Ou alors des livres d'histoires d'amour qu'on n'arrive pas à lâcher et qui font que jamais on arrive à se coucher. C'est ce qu'on vous offre ce matin, de la lecture, puisqu'on a des bons suisses du livre à vous donner en échange d'une bonne réponse ce matin. Des bons suisses à pouvoir échanger dans n'importe quelle librairie en Suisse et pas qu'en Romandie. Et ce matin, ça peut être tout et n'importe quoi le jeu, hein. Franchement, ça peut être un artiste à retrouver quand il parle plutôt que quand il chante, un intrus dans une liste de plein de chansons, un film à découvrir grâce à sa bande originale, bref, plein de jeux à tirer au sort à 8h30, des jeux réalisés par Fayrouz Kerry qui s'amusent bien, on a l'impression en tout cas. Et pour participer au jeu ce matin et donc gagner un bon suisse du livre, il faut nous appeler au 0840 543 210. 0840 543 210. On jouera juste après Coldplay son Higher Power.

0: Coldplay qu'on écoute à 8h32.
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0: Et ce matin, c'est Eliane qui est à l'autre bout du fil. Bonjour Eliane.
3: Bonjour.
0: Alors vous nous appelez de Donatir ce matin, c'est super parce que grâce à ce jeu, j'apprends plein de villages de Suisse que j'avais jamais entendu. Donatir, donc avec un Y, c'est pas loin du lac
3: voilà,
0: de Morat.
3: Voilà, c'est une commune qui a fusionné avec la commune d'Avonches et d'Oler il y a à peu près 20 ans.
0: Mmh, voilà, et ça fait longtemps que vous habitez là-bas?
3: Ça fait 20 ans, mais j'étais à Avonches avant, donc voilà.
0: Ah, vous êtes du lieu, vous connaissez les choses, très bien. Et voilà. Qu'est-ce qui se passe à Donatir en ce moment? Est-ce que les gens...
3: Donatir, il va y avoir une fête de jeunesse, parce que le petit village a gardé sa fête de jeunesse. Mais on est surtout relié avec toutes les activités qui se passent à Avonches et qui sont multiples du printemps jusqu'à l'automne.
0: Donc, très bien. Est-ce que vous travaillez pour l'Office du tourisme de Donatir, Eliane?
3: L'Office du tourisme de Donatir n'existe pas, c'est l'Office du tourisme d'Avonches.
0: Très bien, mais en tout cas, vous avez l'air d'avoir votre sujet, vous le connaissez très bien. Félicitations.
3: Oui, pour d'autres raisons.
0: Très bien. Bon, est-ce que, j'imagine Avonches, ça fait penser à Rock aux Arènes?
3: Mais bien sûr, qui n'existe plus.
0: Ouais.
3: Mais
0: est-ce qu'il y a un concert là-bas qui vous aurait marqué ou vous y êtes déjà allé?
3: Oui, c'était... j'ai un blanc maintenant. Ramazzotti.
0: Oh.
3: Et il pleuvait comme on ne peut pas imaginer. Et c'était un concert absolument fabuleux.
0: Ah,
3: voilà.
0: Ça, j'imagine. Eros Ramazzotti, il réchauffe les gens rien qu'avec sa voix. De toute façon, il peut faire moins 15.
3: Et le fait que tout le monde reste, il s'est vraiment donné à fond. Donc, c'était vraiment un super concert.
0: Merci pour toutes ces informations, Eliane. Vous allez jouer ce matin pour remporter des bons Suisses du livre. On va faire tourner la roulette et on va voir à quel jeu vous allez jouer. C'est parti. Alors, ce matin, c'est donc le disque à l'envers auquel vous allez jouer. Ça va bien se passer, vous inquiétez pas. C'est donc Fairouz.
3: On va m'aider, je pense.
0: Arrêtez, ne dites pas ça avant d'avoir écouté. Tout d'un coup, ce sera très simple. Ce que je peux vous dire, c'est que c'est donc Fairouz Kairi qui a choisi un des titres qu'elle avait dans sa discothèque de 45

0: Alors, je ne sais pas si cet artiste est déjà venu à Rocco's Arena, mais est-ce que vous avez une idée de qui ça pourrait être, vous, Eliane?
1: Alors, j'ai reconnu la mélodie, mais alors j'ai un grand blanc. Okay. Je vous ai dit, il faudra m'aider.
0: Alors, je peux vous dire que c'est une artiste sortie qui a eu un début de carrière dans les années 80. Ce titre-là sort de 1991, pour être précis. Ça parle de désillusion. Et
1: oui, ça j'ai bien entendu.
0: Ouais, une génération. Et puis c'est une jeune chanteuse rousse.
1: Comment s'appelle-t-elle? Axel, non, c'est pas Axel.
0: Non, c'est l'autre.
1: Non.
0: L'autre rousse.
1: C'est l'autre. Alors, attendez que je réfléchisse.
0: En anglais, on pourrait dire.
1: Vous pouvez me donner encore un petit indice?
0: Ouais, je peux vous donner un indice. Si elle était en Angleterre, et que donc elle parlait anglais, on pourrait dire que son nom de famille serait agricultrice.
1: Ah, Mylène Farmer.
0: Bravo! Félicitations! Oui, et la chanson.
1: Eh ben, heureusement que j'ai appris mon vocabulaire anglais. Hein.
0: comme quoi. Et c'était bien sûr Désenchantée, la chanson.
1: Voilà, exactement.
0: De Mylène Farmer. Bah, félicitations, les bons Suisses du livre vont arriver dans votre boîte aux lettres. Vous savez déjà ce que vous allez acheter avec? Quel livre?
1: Oh là là, j'ai toute une liste. J'ai toute une liste. Mais j'en ai encore beaucoup à lire à la maison, mais je les mettrai dans la bibliothèque avec plaisir. Pour les lire plus tard.
0: Eh ben, merci beaucoup, Eliane, pour toute votre bonne humeur ce matin et nous avoir fait découvrir De Natyr. À bientôt!
1: Merci, bonne journée à vous, au revoir.
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0: La lettre de Renan Luce, c'est le facteur qui tombe amoureux d'une lettre qui ne lui est pas destinée. Et puis avant, c'était la vaudoise Amandine avec Essie. Un peu de disco pour continuer sur cette bonne lancée, sauf si... Ah non, pardon, on va quand même faire un petit tour sur la route juste avant.
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0: Sur la une, Yverdon-Lausanne, les automobilistes perdent une demi-heure entre Yverdon et Bavois en direction de Lausanne. L'accident à l'origine de cette perturbation a pris fin. Pour le reste, des retards d'un quart d'heure sont observés sur l'A9 Vevey-Lausanne entre Chèbre et le tunnel de Belmont en direction de Lausanne. Sur la bretelle autoroutière de Lausanne-Sud entre Malais et le rond-point de la Maladière en direction de Vidy. Et sur la route de Berne entre Montprévert et Épalinges en direction de Lausanne. Et puis, maintenant, la fin de l'infotrafic, pardon. Et là, Blame It on the Boogie. Et après, on fait la synthèse des meilleurs concerts que vous avez faits, de vos souvenirs impérissables, que ce soit des bons comme des mauvais, hein, évidemment. 076 401 22 77 pour nous raconter vos souvenirs fous.

Texans à 8h47. Ce matin, on vous demande quels sont vos souvenirs de concerts. Bah, d'ailleurs, si vous avez vu un jour Michael Jackson en vrai, eh bien, racontez-le nous au 076 401 22 77. Et donc, ce matin, évidemment qu'on entre dans les souvenirs dits de la Pontaise. Stéphane, qui se rappelle de ses souvenirs des deux meilleurs concerts qu'il ait jamais vus, c'était tout simplement deux fois les Pink Floyd. Non, c'était pas les Pink Floyd, ça c'était... Non, les Pink Floyd c'était ça.

Pink Floyd qui donc sont venus par deux fois, peut-être même plus, hein, à la Pontaise, et à chaque fois Stéphane y était et c'était grandiose. Brigitte se rappelle d'un autre concert sous la pluie, Patricia Cass au festival du Mont-Soleil dans le Jura bernois en 2004. C'est le public qui a soutenu la chanteuse par une météo exécrable.

a joué ce matin avec Eliane qui a remporté le jeu et qui nous disait qu'un de ses souvenirs préférés c'était à Rocco's Arena, c'était Ramazzotti, Eros de son prénom sous la pluie. Et dans les messages, on a Marie-Lou, bien au taquet ce matin, qui dit que c'était pas Eros Ramazzotti mais bien Zucchero, donc qui avait joué sous la pluie horrible dans les arènes d'Avenche et qu'il était quand même resté. Et puis on a reçu aussi ce charmant message de Carole ce matin qui nous dit que son meilleur concert c'était Caravan Palace et explosion de caca, oui, avec Pierrick, le fils d'Henri Dess, mais aussi Louis Bertignac au Des Clubs à Lausanne, Collectif 13 à Terre des Hommes, à Massonger, et concert rêvé sera été Dorothée ou Chantal Goya pour toute son enfance. On lui dit que c'est une sélection assez éclectique puisque ça va un peu dans tous les sens, et elle dit oui, en fait c'est l'énergie dégagée qui fait l'ambiance et pas forcément le lieu ou la musique. Les Cure à Paléo par exemple, c'était pas terrible, pourtant j'aime, de même que Bryan Adams ou encore Mickey 3D avant Rammstein. Par contre, Kinvé, c'était génial aussi. Mais donc, voici un extrait d'Explosion de caca qui reprend du Henri Dess. Et ça, c'est à chaque fois génial.

0: Le beau tambour Henri Dess accompagné par Explosion de caca tout derrière. J'adore dire ce nom à la radio. C'était un des plus beaux souvenirs de concert de Carole qui nous a écrit ce matin au 076 401 22 77. Elle aussi vous fera vivre de très beaux concerts et de très beaux souvenirs, j'en suis sûre. C'est notre radar du mois de mai 2026.
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2: Thèse Giordano est genevoise et tout juste majeure. Chanteuse, guitariste et un peu pianiste, elle a déjà composé pour une série télé et a une solide expérience de la scène. Thèse Giordano écrit ses textes en anglais, commence à publier ses premières chansons et pense à un futur EP ou album.
3: Je pense que mon premier contact avec la musique, mon souvenir le plus ancien, ça doit être les vinyles. Et mon père qui mettait justement des vinyles tous les matins pendant qu'on faisait le petit déjeuner ou tous les soirs quand on rentrait. Ouais, de partager ce moment, de choisir le vinyle et de l'écouter en fait. Et oui, donc j'ai toujours aimé chantonner, danser et écouter de la musique. Ça a toujours fait partie de ma vie. Ouais. Alors l'écriture, elle est venue assez rapidement après que je commence à gratouiller à la guitare, à faire des reprises. En fait, ça m'est un peu tombé dessus. Je pense que c'est quelque chose qui macérait, qui grouillait un peu dans mes doigts et dans ma tête. C'était déjà en anglais, même si je parlais pas forcément très bien anglais à l'époque. Mais j'avais besoin de me cacher, je pense, pour pas que les gens comprennent trop ce que je disais. Et je pense qu'après, ça s'est développé par juste une forme d'expression, un moyen d'expression qui est plus fluide pour moi. J'arrive mieux à sortir ce que j'ai besoin de dire avec l'anglais. La chanson See Through, j'aime bien dire que c'est un espèce de cri, un cri de rage ou de colère ou de désespoir, ce qu'on veut, pour vraiment être entendu. Elle représente une envie de se faire entendre et le besoin d'avoir existé, bah justement see through, être vu en travers, on va dire. Cette chanson, elle parle justement de se sentir comme un fantôme, en fait, d'en avoir l'impression que les gens peuvent nous traverser, de pas vraiment être là, puis d'avoir besoin de prendre sa place, d'être entendu. J'aime bien dire que c'est un cri.

0: Je suis Tess Giordano, l'artiste radar du mois, et vous venez d'écouter mon morceau See Through.
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3: Les automobilistes perdent encore près d'un quart d'heure sur les tronçons suivants. Sur la 1 Yverdon-Lausanne entre Esserpitet et Bavois en direction de Lausanne. Sur la bretelle autoroutière de Lausanne Sud entre Récublanc et le rond-point de la Maladière en direction de Vidy. Et sur la 1 Lausanne-Genève entre Gland et Rolle en direction de Lausanne.
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3: Il est 9h.
5: Léandre Béret.
6: Échauffement estival avant l'heure. Pour la première fois, un dôme de chaleur fait grimper les températures au-delà des 30 degrés en Suisse, dans l'ouest de la France, avec des records aussi en Grande-Bretagne. Un épisode exceptionnel par sa précocité que les scientifiques scrutent de près, car au-delà de l'inconfort, pour les agro-climatologues, ce coup de chaud brutal met déjà les écosystèmes sous stress. Serge Zaka est ingénieur agronome spécialiste en agroclimatologie.
7: On est dans quelque chose de lunaire, hein, il faut le dire clairement, quelque chose de très inquiétant puisque ça concerne aussi les végétaux qui sont pas forcément adaptés à ces températures-là. Oui. En mai, on ne parle même plus d'anomalie, là, on ne sait même plus quel terme utiliser. Vous savez, quand vous plantez vos tomates, vos courgettes, eh bien, ils n'ont pas des racines suffisamment profondes pour aller puiser l'eau en profondeur à cette période de l'année puisqu'on vient de les remettre en sol, et ce qui fait que ils sont extrêmement sensibles à ces fortes chaleurs. Il y a plusieurs risques, hein, pour les écosystèmes. La température en elle-même, lorsqu'on atteint des valeurs très élevées, mais aussi la période à laquelle ça intervient. Pour les céréales, par exemple, on est sur la période de remplissage du grain ou d'émission de l'épi. Eh bien, ces températures-là n'ont pas lieu d'être, ça provoque un échaudage, donc un stress.
6: Mais la France qui compte déjà 7 décès liés à cet épisode de forte chaleur, Paris dénombre donc 5 noyades, 8 départements de l'Ouest sont entrés aujourd'hui en vigilance orange canicule, une première pour un mois de mai. En Suisse, le Tessin est actuellement en alerte de danger limité de 2 sur 5. Nouvel accrochage militaire entre les États-Unis et l'Iran. Washington affirme avoir coulé hier 2 embarcations iraniennes qui tentaient de poser des mines dans le détroit d'Ormuz. L'armée américaine a aussi détruit des lanceurs de missiles après des tirs contre ses avions. Ces tensions surviennent en pleine négociation pour consolider le cessez-le-feu. Optimiste, Donald Trump annonçait un accord imminent avec Téhéran au cours du week-end. Michael Pucker, les discussions semblent compliquées.
8: À Donald Trump optimiste, c'est pas la première fois depuis le début du conflit, mais cette fois-ci, les deux camps, c'est vrai, semblent avoir un certain intérêt à un accord. La Maison-Blanche veut sortir de cette guerre impopulaire qui pèse sur les prix de l'énergie et l'économie américaine. Quant à Téhéran, ses capacités de stockage de pétrole arrivent à saturation. L'Iran veut écouler son brut. Mais les deux adversaires bloquent toujours sur des questions centrales. Donald Trump veut des garanties rapides sur le nucléaire iranien. L'Iran met les pieds au mur, réclame d'abord un relâchement des sanctions économiques avant d'envisager une éventuelle destruction de son uranium enrichi. Politiquement, le président américain est sous pression, pris entre deux feux dans son propre camp. Une branche isolationniste qui veut arrêter la guerre et des faucons républicains aux abois contre un accord jugé trop favorable à Téhéran. Résultat, malgré l'assurance affichée par Donald Trump au cours du week-end, un accord semble toujours incertain après des semaines de négociations infructueuses.
6: Michael Pucker à Washington, une journée de négociations a eu lieu hier à Doha en vue d'un accord de paix. Téhéran qui fait état de progrès aussi dans les discussions. Donald Trump ajoute une nouvelle donne dans ses pourparlers. Il appelle désormais le Qatar et l'Arabie Saoudite à normaliser leurs relations avec Israël. Moscou exhorte les ressortissants étrangers et le personnel diplomatique de quitter Kiev avant de nouveaux bombardements russes. Les États-Unis sont notamment appelés à évacuer leur ambassade. La capitale ukrainienne frappait déjà intensément ce week-end. L'épidémie d'Ebola qui sévit en République démocratique du Congo s'avère extrêmement grave et difficile à gérer face à l'insécurité sur place. Des combats intenses opposent depuis plusieurs jours les forces de Kinshasa au M23, soutenues par le Rwanda dans l'est du pays. Le directeur de l'Organisation mondiale de la santé est attendu aujourd'hui sur place. Il appelle les États voisins à agir immédiatement. L'équipe de Suisse de hockey sur glace se frotte à la Finlande ce soir à Zurich pour son dernier match de groupe du mondial. L'enjeu qui terminera en tête et affrontera le 4e de l'autre poule en quart de finale. Jusqu'ici, les deux sélections ont gagné leurs 6 matchs, mais les joueurs de Yann Cadieu ont donné l'impression de monter en puissance au fil du tournoi qui se passe en Suisse. Le test s'annonce donc particulièrement intéressant face à une équipe finlandaise toujours redoutable. L'attaquant fribourgeois Christophe Berti.
9: C'est un très bon adversaire. Ça sera un gros test pour nous. On veut absolument cette victoire. On veut cette première place pour avoir un bon feeling, pour aller dans les quarts.
10: On voulait se montrer de la manière qu'on est capable d'avoir du speed, d'avoir d'intensité. Et puis je pense chaque tiers, on était quasiment prêt. On était chaud. Et puis j'ai l'impression que ça nous donne la confiance aussi pour aller plus loin dans ce tournoi. Dès le premier match, j'ai dit l'ambiance est incroyable. Chaque match, guichet fermé, ça nous apporte de l'énergie, ça nous donne beaucoup. Et puis du coup, on apprécie beaucoup. Si tu peux disputer un tournoi à la maison, je pense on l'a attendu depuis des années maintenant. Et puis ouais, on a vu, c'est bien organisé, les fans ils sont derrière nous, ils veulent nous porter, et du coup on veut redonner quelque chose. Et puis c'est en jouant comme on joue.
6: Et Christophe Berti avec Joris Repon, Suisse-Finlande. Coup d'envoi prévu à 20h20, rencontre à suivre en direct sur RTS2. Il était le dernier des grands de l'âge d'or du jazz. Saxophoniste Sonny Rollins, surnommé le colosse du jazz, est décédé hier à l'âge de 95 ans. Il avait joué entre autres avec Charlie Parker ou Miles Davis. Il aura eu une longévité exceptionnelle, déclarant il y a une dizaine d'années « Je suis toujours en vie parce que j'apprends encore, parce que j'ai soif de création ». Il était alors encore actif à plus de 80 ans malgré des problèmes respiratoires. Le dôme de chaleur reste sur la Suisse cette semaine. Plein soleil et très chaud en plaine avec des températures de plus de 30 degrés prévues aujourd'hui. Des cumulus sont possibles en montagne l'après-midi avec un risque d'orage isolé dans les Préalpes et sur le Jura. Pareil demain et jusqu'à samedi au moins avant le retour d'averse dimanche après-midi.
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14: 1, 2, 3, 1, 2, 3. 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Pardon pour tes pieds. 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Pardon, je suis désolée. Ah, aïe, mais pas besoin de se venger. Ouais, mais ok, je veux bien me laisser conduire, mais ça dépend du pilote aussi. Ça. Ok. 1, 2, 3. 1, 2, 3. 1, 2. Ah, bon, bah si c'est comme ça, je quitte tout et tu valses tout seul.
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Et une porte qui claque à la fin, c'était Barbara Pravi, voilà, qui a failli gagner l'Eurovision à l'époque. Et vous alors, quelle est la chanson que vous adoreriez partager avec tout l'audimat de RTS Option Musique? La chanson que vous avez sur le cœur, celle qui vous trotte dans la tête, celle que vous n'arrivez pas à vous sortir des oreilles et donc vous vous dites, plus je l'écoute, plus elle s'en ira. 076-401-2277, un seul numéro de téléphone pour nous envoyer votre chanson à mettre dans le disco bowl. 076-401-2277. À 9h30, on parlera des Pink Floyd. Voilà qui va faire plaisir à Stéphane qui nous disait que c'était son concert préféré vu deux fois à la Pontaise dans les années 80 et début 90. Les Pink Floyd donc qui regrettent le départ de leur saxophoniste. Et puis dans quelques minutes, c'est Jonathan Max, le vaudois originaire de Grande-Bretagne, qui a sorti un album où tout change et c'est ça la seule constante, le bureau des titres, donc Jonathan Max. C'est à 9h15. Mais là tout de suite, la première lumière, c'est celle de Lana Del Rey, First Light. Un titre tout en bizarrerie.

0: si en écoutant cette chanson, vous vous êtes dit, tiens, on croirait qu'on est dans un James Bond. Bah, vous avez presque raison, puisque on est dans un James Bond, effectivement, mais pas le film. Bien le jeu vidéo 007 First Light, qui donc est sorti en avril 2026, chanson de Lana Del Rey. Il est 9h14, Jonathan Max, bureau des titres.
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0: Bonjour Jonathan Max.
2: Hello, ça va?
0: Ça va et vous?
2: Très bien.
0: Bah, j'espère que ça y va, en tout cas aussi bien qu'hier. Vous êtes notre invité cette semaine dans le bureau des titres, une émission où on demande aux artistes de nous raconter leurs chansons et comment ils les ont écrites. Jonathan, est-ce que c'est une bonne manière de vous connaître que d'écouter vos chansons? Est-ce que vous parlez de vous?
2: Oui, alors mon album c'est toutes des histoires personnelles, c'est un peu ce parcours de ma vie, donc il y a des chansons, je dirais, plutôt romantique. C'est un album très romantique, mais il y a des thèmes aussi un peu plus liés à la famille, les ruptures familiales, et aussi des chansons comme Indestructible qui parlent plutôt comment il faut se convaincre qu'on est fort dans la vie et puis il faut continuer à dans la vie. La résilience, c'est très important. Mm-hmm. Dans la vie, ouais.
0: Est-ce que ça fait peur de se livrer comme ça aux gens, d'être intime?
2: Pour moi, ça me fait pas du tout peur parce que c'est un outlet, c'est une façon de m'exprimer. Ça me fait plaisir de partager ces moments plus intimes dans ma vie. Et j'espère que ça peut aussi accrocher à des gens parce que la vie, c'est pas toute roses, quoi.
0: Bon, bah, justement, une chanson qui parle de vous connaître, c'est How Could You Know Me? De quoi elle parle?
2: Ça parle de les réseaux sociaux, tout simplement. On peut pas toujours se connaître l'un des autres super bien. Il faut peut-être pas juger les gens at face value. Et puis pour moi, je voulais communiquer que c'est dans les moments en parlant avec les gens, comme je parle avec toi aujourd'hui, avec vous, désolé.
0: C'est pas grave.
2: Sur la radio, il faut que vous voyez. Je préfère beaucoup ces moments plus intimes, et voilà, de face value.
0: Donc pour vraiment vous connaître, il vaut mieux boire un café avec vous plutôt que de vous suivre sur les réseaux sociaux, par exemple.
2: Exactement. Et puis, en tant qu'artiste, j'adore aussi les lives et ces moments-là où je peux connecter avec les gens et puis rigoler un petit peu et puis leur faire participer, tu vois. Mmh. Vous voyez.
0: C'est pas grave.
2: Désolé.

0: How Could You Know Me de Jonathan Max, qu'on trouve sur l'album Forever Changes, un album qu'on peut pour l'instant uniquement écouter sur les bonnes plateformes de streaming. Est-ce que vous aimeriez le presser un jour, en faire un vinyle, en faire un vrai CD?
1: Oui, alors un vinyle, c'est sûr que c'est un peu la mode, mais ça serait vraiment cool de voir mon projet en forme physique, parce que tout en ce moment c'est en mode streaming et des fois j'ai du mal à vraiment comprendre l'impact de mon album sur moi-même et puis aussi en Suisse, parce que les gens ils aiment bien, je pense. Donc quand c'est en forme physique, je peux vraiment visualiser ça.
0: Bon, on espère que ça sortira un jour.
1: J'espère.

Arnaud, l'ancien baron du duo Baron-Baronne, qui sort son projet solo Blue Boy Express, qui me dédommage, un titre qui nous donne envie de sauter partout, et puis avant, comme un boomerang, sauter partout, mais ensuite revenir en arrière. Et vous, quelles sont les chansons qui vous donnent envie de sauter partout, ou en tout cas de joie, quand vous les entendrez à 9h50? Le Disco Ball débarque à 10h10. On vous demande quelles sont les chansons que vous aimeriez partager avec tout l'audimat de RTS Option Musique. Et vous nous écrivez vos propositions au 076 401 22 77. Bah oui.

0: manquer bientôt. Voilà qui est dit. Eddie Mitchell à 9h29 sur RTS Option Music, l'heure du Flash and Music.
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0: On en parle dans les journaux d'information. Sonny Rollins est décédé hier. Il avait 95 ans, saxophoniste de jazz avec Thelonious Monk, Miles Davis et encore dans la pop culture. Ce morceau, The Night Has a Thousand Eyes.

Gilmore. Voici ce qu'on peut lire. Depuis que j'ai 17 ans, j'ai joué dans des groupes avec Dick au saxophone, dont Pink Floyd. Sa sensibilité et son timbre rendent son jeu de saxophone immédiatement reconnaissable, une signature d'une immense beauté connue de millions de personnes et qui occupe une place essentielle dans des morceaux comme Shine On You Crazy Diamond, Wish You Were Here ou Us and Them, et surtout Money. Enfin, surtout ça.

0: Paris avait 83 ans, avait commencé sa carrière en 1964 avec le groupe The Ramblers. Et c'est là qu'il rencontre David Gilmour. Ils jouent ensemble, composent de la musique jusqu'à ce que Dick décide de devenir musicien de studio dans les années 60. Il a participé à plus d'une trentaine d'albums, joué sur scène sur les tournées des Who et à la fin des années 70 et des Pink Floyd évidemment, où il a participé notamment au Live 8 en 2005, événement caritatif qui se tenait dans les pays du G8 à l'époque, pour faire pression afin d'effacer la dette publique des pays les plus pauvres. C'était la première fois depuis 1981, donc 24 ans plus tard, que les Pink Floyd se retrouvaient en quatuor sur scène et donc avec Dick Barry pour les morceaux spécifiques. Dick Barry, 83 ans donc, grand ami de David Gilmour, qui a quitté cette terre, c'était vendredi dernier.
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0: Eve.
1: Une artiste bien francophile, c'est Léane qui vient de Zurich et qui chante en français ce charmant morceau « On y va ». C'était en 2023 que c'est sorti, une chanson qui nous emmène comme dans une voiture qui roule très très très vite sur l'autoroute. Lui, c'est pas des pneus mais plutôt des chaussures. New Shoes.

0: C'est la vie, c'est Mika sur l'album hyper pop qui s'appelle Que ta tête fleurisse toujours, un album où il rend hommage à sa maman, décédée en 2021. Avec des fleurs, même en silence, elle me dit danse. Si belle chanson. Et vous, quelles sont les chansons qui vous disent de danser? Quelles sont ces chansons qui fleurissent dans votre tête comme les pâquerettes au printemps? 076 401 22 77 pour participer au tirage au sort du Disco Ball. Et là, c'est Yoa et moi.
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0: Enfin, elle.

0: Moi, c'était Yoa qu'on écoute à 9h49, l'heure du Disco Ball.
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0: Et ce matin, le message tiré au sort n'est autre que... celui de Nicole qui remporte le Disco Ball ce matin. Nicole qui a profité de mixer la thématique de la semaine, les souvenirs de concert, avec le Disco Ball. Elle nous dit que son souvenir, c'était la croisière H tendre avec Dave, Sheila, Franck Alamo, Frédéric François, sans oublier Daniel Gérard qui chantait Butterfly. Et voici donc le disque qu'elle aimerait qu'on écoute ce matin. Alors voici donc Butterfly de Daniel Gérard pour Nicole à Saint-Pré. Souvenir.
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1: Pour vous faire des souvenirs de concerts, rendez-vous ce vendredi 29 mai à la Dacha à Lausanne, un concert où vous pourrez voir Mathieu Bogert jouer de plein de manières différentes en inventant des chansons rondes comme des bonbons, claires comme des cristaux.

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2: Il est 10h. Sandra Viscardi.
3: 72 millions et demi de francs, c'est la somme récoltée pour venir en aide aux 300 habitants de Blatten, ce village du Haut-Valais emporté par une coulée de boue et de gravats il y a presque une année. La chaîne du bonheur a récolté 23 millions, Caritas Suisse 1 600 000 et la Croix-Rouge Suisse 3 millions. À cela s'ajoutent 10 millions du canton du Valais et 5 millions d'aides exceptionnelles de la Confédération. La situation politique mondiale inquiète la population suisse en matière de sécurité, selon une étude du département de la Défense. De manière générale, le sentiment de sécurité a baissé. Il se situe au plus bas niveau de ces 20 dernières années. 80% des sondés estiment que l'armée doit jouer un rôle avec des dépenses plus élevées. Un rapprochement avec l'OTAN est aussi vu d'un bon œil. Le nombre de bénéficiaires de rentes AVS a de nouveau augmenté l'année dernière. Au total, 2 640 000 rentes vieillesse ont été versées. C'est 1,6% de plus que l'année précédente. La canicule en mai, il faudra peut-être s'y faire. Déjà 7 morts en France, dont 5 noyades. Sur la côte atlantique, par exemple, 2 personnes ont été emportées par des baïnes. Vous savez, ces courants qui vous emmènent au large. Le problème, c'est que sur beaucoup de plages, la surveillance ne débutera qu'au mois de juillet. Cette chaleur entrave aussi une fonction primordiale de nos lacs. Ils retirent l'excès d'azote qui se trouve dans l'eau. Eh bien, une étude dirigée par l'université de Bâle montre que le cycle de l'azote est perturbé par les effets du changement climatique. Le filtrage exercé par ces lacs devient donc moins efficace. Plus d'un million et demi de musulmans vont prier aujourd'hui sur le mont Arafat pour l'étape phare du grand pèlerinage à la Mecque. Les températures devraient dépasser les 40 degrés et ce mont Arafat offre peu ou pas d'ombre, donc les pèlerins vont être directement exposés au soleil, le soleil mordant du désert pendant de longues heures. La Banque centrale du Sri Lanka a relevé ses taux d'intérêt pour la première fois depuis plus de 3 ans dans l'espoir de contenir l'inflation et la chute de sa monnaie liée à la persistance du blocage du détroit d'Ormuz. Il venait de Bangkok. Un passager suisse a été arrêté à l'aéroport de Rome Fiumicino. Il avait dans ses bagages 19,5 kg de marijuana, dans son bagage de soute exactement. Les organisations criminelles emballent la drogue sous vide pour optimiser le chargement des valises et elles utilisent des balises de géolocalisation pour suivre les envois. Laissez l'intelligence artificielle dessiner votre prochaine campagne de pub. Vous êtes sûr que c'est la bonne idée? Parce que Starbucks, la chaîne de café à l'emporter, a vu ses ventes reculer en Corée du Sud après une publicité controversée évoquant la répression d'un soulèvement pro-démocratie de 1980. Pour l'intelligence artificielle, le 18 mai, c'est le Thank Day, l'occasion de vanter les gobelets réutilisables, Thank Day. Et en 1980, la répression par l'armée d'un soulèvement avait fait des centaines de morts. La campagne suggérée par l'IA, il faut le dire, a été validée en haut lieu par la licence Starbucks en Corée du Sud, mais sans ouvrir la pièce jointe pour accélérer le processus. Les adieux se suivent sur l'ocre de Roland-Garros après Stan Wawrinka. C'est Gaël Monfils qui a tiré sa révérence hier soir, le Français battu en night session par son compatriote Hugo Gaston. On attend jusqu'à 31 degrés cet après-midi en plaine, sous un soleil implacable qui fera bourgeonner des cumulus sur les reliefs. Il pourrait cracher quelques orages sur les Préalpes et le Jura. Même programme demain, mais avec des orages aussi possibles dans les Alpes.
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4: On connaît le bienfait des micro-siestes. Une échappée contribue tout autant à recharger les batteries. Ça consiste à laisser entrer la musique et l'esprit se met aussitôt à vagabonder. On est attentif au plaisir d'être. On se délasse, on se ressource. Et puis ensuite, on se remet à ses activités, à son travail, on peut se reconcentrer. Et plus tard, et ben hop, on se refait une échappée. N'attendons pas, c'est le bon moment pour s'en offrir une. Il va y avoir même un zeste de magie, puisque la fée nous fait traverser le miroir.

La fée Zaz qui est en pleine tournée. Après l'Amérique du Sud, c'est le Zénith, les Zéniths en France, plein de festivals prévus pour cet été. Elle présente son album Sain et Sauf qui est paru l'année dernière. Et cette année, il y a eu une réédition avec 7 titres inédits. Elle s'est entourée de fidèles compagnons pour l'écriture comme Noé Prechoff ou encore Raphaël. Il y a également la belle plume de Ben Mazuet. En nouveauté, voici Il y en a seul.

We Are Young par Fun. Et tout à l'heure, il y en a seule. Seule, oui, grâce à cet album, il y en a réappris à être seule. Et puis c'est seule qu'elle a fait ce nouveau disque, composition, réalisation, production. En fait, c'est le premier album de l'artiste belge, il y en a. What if I break up with you? Que va-t-il se passer si je te quitte? Chaque chanson répond à cette question à des moments différents, avant la rupture ou durant des phases de tristesse. De colère. C'est une artiste qui n'a pas envie de romancer. Elle a envie d'être assez directe au travers de ses chansons. La chanson est pour Pierrot. C'est de Renaud.

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C'est le tout nouveau single de Gabriel Benedek qui vit à Bâle Campagne, qui a des origines irlandaises et hongroises. En fait, il parle plein de langues, mais il a choisi l'anglais pour s'exprimer musicalement parlant. C'est en tout cas la langue qui lui a semblé venir comme ça le plus naturellement. On va parler d'un nouvel album dans quelques minutes à 10h30. C'est celui de Tori Amos qu'on vous présente toute cette semaine et qu'on vous offrira donc dans quelques minutes. Mais là, c'est Paul McCartney avec Days We Left Behind et on est aussi dans la nouveauté.

Les jours qu'on laisse derrière soi, Days We Left Behind, Paul McCartney, pardon, qui va sortir son nouvel album, mais là, dans 3 jours, le 29 mai, c'est The Boys of Dungeon Lane, où il évoque en 14 chansons des morceaux de son passé, son enfance, son adolescence, Liverpool, John Lennon, ses parents. En fait, il aime bien parler des commencements. Mickey 3D, on va prendre une bonne inspiration.

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0: Respire, Mickey 3D. Il est 10h30.
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0: C'est le 18e album de Tori Amos qui est à l'honneur cette semaine. In Times of Dragons. Une conteuse qui, par le biais des mythes, parle de politique, de démocratie, d'identité. Il y a des démons lézards, il y a des ours gays, un gang de motardes lesbiennes, des sorciers, et aussi la femme qui doit devenir dragon. Tori Amos utilise des allégories, des métaphores, toutes sortes de personnages pour parler d'acceptation de soi, même si c'est douloureux, de choix qui ont forcément des conséquences, de transformation. Elle fait une critique du pouvoir technologique et politique, évoque la tyrannie, le féminisme. Tori Amos dit que cet album est né de son inquiétude face à l'évolution politique, mais elle aborde des thèmes très variés. En tout cas, il y a une quête de liberté qui se heurte à des forces qui cherchent à contrôler et il faut parvenir à les contrer. Alors l'extrait du jour c'est Provincetown, on l'écoute, vous pouvez nous appeler maintenant pour gagner l'album de Tori Amos au 0840 543 210.

0: Province Town. C'est l'un des titres du nouvel album de Tori Amos, In Times of Dragons. On en découvre 5 morceaux cette semaine. Les premiers ont déjà donné envie à Anne-Marie de Stettlen de nous appeler. Elle vient de gagner l'album. Il y aura un nouvel extrait demain à 10h30.
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0: Prudence sur la bretelle autoroutière de Lausanne Sud, quelle que soit votre direction, si vous circulez entre Écublanc et la Maladière. La police nous avertit de la présence de piétons sur la chaussée entre donc Écublanc et la Maladière sur la bretelle autoroutière de Lausanne Sud. Attention, quelle que soit votre direction.

mais quand même. Luis Matute avec Dora Morellenbaum. Il y a plusieurs très belles collaborations sur ce nouvel album paru en début d'année de Luis Matute, Dolce Vita. Alors ce n'est pas tout doux, tout doux. Ça parle surtout de l'histoire d'un exil, l'exil du grand-père et de sa famille qui a dû fuir la dictature hondurienne. Il parle de ses racines. Luis Matute qui a grandi à Genève mais qui a beaucoup voyagé, ça se ressent énormément dans sa musique. En Espagne, Cuba, Costa Rica, Honduras, Brésil. On va passer à Duffy avec Mercy. Et puis on aura aussi un petit rêveur qui nous vient du Valais. C'était...

Un artiste qui prend le temps d'observer, de regarder, d'observer les lieux, les gens, lui-même aussi, hein, pour écrire. Il vient d'Icogne. C'était Petit Rêveur, c'était son deuxième album en 2021. Il s'imaginait pas forcément face à un public, hein, lui qui était tétanisé quand il devait par exemple s'exprimer devant sa classe, faire un exposé, il avait le ventre complètement noué. Mais finalement face à son public, il a pu lâcher prise, c'est le plaisir qui a pris toute la place. Jimmy Somerville, comment te dire adieu, puis on terminera l'heure avec The Piloft.

0: Sweet Harmony, The Beloved. Et c'est l'heure des informations.
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0: Il est 11h.
3: Sandra Viscardi.
4: Patrick Bruel ne chantera pas au Bel Arena le 26 juin prochain. Le festival fribourgeois a décidé de reporter cette date afin de laisser à la justice le temps d'établir les faits avec le recul et l'objectivité nécessaire. Rappelant que le chanteur et acteur français est poursuivi pour viol et agression sexuelle en France et en Belgique. La situation sera donc réévaluée en temps voulu en vue de l'édition 2027 du festival. Les détenteurs de billets pour la soirée du 26 juin sont invités à échanger leur place pour l'une des trois autres soirées du festival, mais la possibilité qu'un nouvel artiste se produise le 26 juin n'est pas exclue. Patrick Bruel, par contre, est toujours dans le programme du festival Puy Live Festival le 25 juin prochain. L'étude est publiée ce matin par le département de la Défense. 86% des Suisses sondés sont pessimistes face à la situation politique mondiale. Le sentiment de sécurité est au plus bas depuis 20 ans. 80% des sondés considère l'armée absolument ou plutôt nécessaire. Plus de la moitié des personnes pensent que la neutralité ne peut plus être défendue militairement de manière crédible. Les mesures de lutte contre la fraude ont permis l'an dernier à la Souva d'économiser près de 44 millions de francs, un chiffre en nette hausse par rapport à 2024. Les cas liés à la criminalité organisée augmentent. L'intelligence artificielle facilite les falsifications à grande échelle. C'est ce que constate l'assureur accident. Les fraudes à l'assurance consistent par exemple en déclarations sciemment falsifiées ou accidents simulés pour percevoir des prestations. Il peut aussi s'agir d'entreprises qui pratiquent le travail au noir ou la faillite frauduleuse pour ne pas verser les primes. La loterie romande a versé 252 millions de francs l'année dernière. En moyenne, ça fait 690 000 francs par jour pour soutenir près de 5000 projets d'utilité publique en Suisse romande. De longues périodes sans que le jackpot tombe à l'euro million explique en partie ce très bon résultat. Les aéroports suisses ont vu passer des centaines de milliers de passagers lors du week-end de Pentecôte. Celui de Zurich a accueilli à lui seul plus de 100 000 passagers par jour entre samedi et hier. L'aéroport de Genève estimait hier à 210 000 le nombre de passagers durant ce week-end prolongé et 120 000 personnes du côté de Balmulhouse. 5 personnes ont perdu la vie ce matin dans la bande de Gaza, touchée par un drone israélien dans le centre du territoire palestinien. Les gardiens de la révolution iranien disent avoir abattu un drone américain et tiré sur d'autres aéronefs qui entraient dans l'espace aérien de l'Iran. Un F-35 aurait notamment été visé. La chaleur extrême qui règne sur une bonne partie de l'Europe a déjà fait 7 morts en France et notamment 5 noyades sur la côte atlantique. Des baïnes ont piégé des baigneurs et comme la surveillance des plages n'est pas encore assurée par des sauveteurs, ils se sont noyés. Et puis les chocs thermiques avec une eau encore relativement froide alors que l'air dépasse les 30 degrés peuvent aussi expliquer ces noyades, rappelant qu'il convient d'entrer avec précaution dans une eau vive lorsqu'on s'y baigne. Elle ressemble au bolide rouge à cheval cabré de la marque. Elle est à l'accélération 2 secondes et demie pour atteindre les 100 km, mais elle est électrique. La Luce, c'est la Ferrari électrique qui a été présentée ce matin. Beau et chaud, ça continue. 31 degrés cet après-midi. Un risque d'orage en fin de journée sur les Alpes. Non, sur les Préalpes et le Jura. Les Alpes, ce sera demain.
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0: On va arroser nos plantes aujourd'hui, ne pas les laisser courber l'échine. Ça arrive à tout le monde hein, de reporter des choses au lendemain, mais qu'on se sent pas forcément mieux. La culpabilité vient se greffer, aussi petite soit-elle. Arroser ses plantes, oui, c'était évidemment juste une image, c'était pour dire. Et si on passait à l'action aujourd'hui? Peut-être que la musique sera stimulante. Alors là, grâce à la publicité, cette chanson de Stromae vous donnera éventuellement envie de faire le ménage.

Jet lag. Ah, on voyage, on voit défiler de nombreux paysages dans ce premier album éponyme de Louisa qui est paru au mois d'avril. Il était très attendu ce disque, hein, parce que ça fait quand même un moment qu'on entend Louisa dans plein de collaborations depuis au moins 8 ans. Mais maintenant, ça y est, il y a des chansons réunies sur un disque et des morceaux à la fois solaires et planants. Elle chante en français, en portugais, en anglais, et elle y parle de nature. C'est quand même l'amour qui est au centre de cet album. Et d'ailleurs, j'ai prévu de vous parler de Louisa ce vendredi au rendez-vous des mots bleus à 15h30, où justement on parle de relations sentimentales. Louisa, qu'on pourra voir cet été, notamment au Paléo Festival ou encore à Sion, sous les étoiles.

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1: Celles qui ont vu trois fois Reine-Mère, celles qui ont pleuré Balavoine, celles qui faisaient des exposés sur l'apartheid.

Maria Martins, Élise Dufard.

Vincent Delerme, les filles de 1973 sont des cinquantenaires maintenant. Tout Athéna est lucernoise. Elle a sorti il y a quelques jours son nouvel album « Have I Lost My Magic ?» Alors non, elle a rien perdu de sa magie. Ses chansons sont toujours assez incroyables. Sur celle-ci, il y a un petit brin de fantaisie. Voilà, un peu de fantaisie au milieu du chaos. Vous savez, quand il y a des problèmes et puis on dit « Non, j'ai rien vu, je mets ça de côté. » On évite, on se détourne des soucis. « Shut the door », voici. Tout Athéna en nouveauté, elle sera en concert ce dimanche à Zurich.

Shut the Door, c'était tout Athéna. L'instrument préféré de cette lucernoise, eh bien tout simplement la voix, le fait de pouvoir jouer continuellement avec son timbre vocal, les nombreuses possibilités de la voix, son fonctionnement, tout ça, elle l'explore. Et là, elle a sorti donc son nouvel album le 22 mai, Have I Lost My Magic, à découvrir hein, si c'est pas déjà fait. Dans quelques minutes, nous serons en Italie. Je vous ferai écouter un duo à 11h30 dans Molto di Più. Mais là, c'est d'abord Juliette Armanet avec l'Indien. Et puis, il y aura Barbara Carlotti avec Virginia Efira.

Regardez la mer, un morceau qui s'est fait au profit d'une association, Explore and Preserve, pour préserver la biodiversité marine. C'est Barbara Carlotti qui a invité Virginie Efira pour ce titre et qui fait suite au dernier album de Barbara Carlotti sorti l'année passée, Chérie ton futur. 11h31, nous allons faire escale en Italie.

Ercomi ou encore Max Petzal et Noémie qui seront le même jour, le 16 juillet. Noémie, avec sa belle voix rauque qui mêle pop, rock, soul. Il y a autant la douceur dans sa musique que de l'énergie. Elle a quelque chose d'assez brut. Sa voix peut être caressante, émouvante, comme ultra puissante. Elle fait souvent des refrains où ça décolle. C'est comme si on navigue en eau calme, on est bercé par les flots, et puis tout à coup, il y a une grosse vague qui vient secouer la barque. Noémie est attirée par le jazz et le blues, les grandes voix. Elle cite en référence Janis Joplin, Etta James, James Brown, Joe Cocker ou encore Aretha Franklin. Une intensité vocale qu'on retrouve aussi chez elle. L'année dernière, elle a sorti l'album Nostalgia. Ce n'est pas s'attrister sur son passé et le regretter, mais c'est le chérir. Ce mot nostalgie peut aussi avoir quelque chose d'heureux. On peut se retourner en disant « Ah, c'était tellement bien ce que j'ai vécu », mais sans rester coincé dans ce souvenir. L'idée pour Noémie, c'est surtout de voir où ça l'a amené, ce que ça a suscité comme belle émotion, et se dire que c'est une chance d'avoir pu la ressentir. Et que ce qui compte, eh bien, c'est ce qu'on vit là maintenant, au présent. La nostalgie, elle la voit surtout comme un lieu réconfortant. Cet album a diverses ambiances, tantôt douces et oniriques, tantôt très énergiques. Noémie fait aussi deux duos. On va d'ailleurs écouter la chanson qu'elle partage avec Nef. Et le morceau, c'est celui qui a donné son titre à l'album, Nostalgie.

La nostalgie n'est pas quelque chose de triste qui doit nous faire nier le présent, mais c'est un lieu où il fait bon y retourner de temps en temps. C'est en tout cas ce qu'a envie

d'exprimer Noémie dans cet album qu'elle a sorti l'année passée, Nostalgia, et elle partageait ce titre avec Nefa. On les écoutait tous les deux dans Molto di più.

Une chanson marquante des années 80. Premier Grammy pour Whitney Houston pour meilleure performance vocale pop féminine. Saving All My Love For You figure sur son premier album et a été immédiatement un tube. En fait, c'est une reprise. À la base, le titre a été enregistré en 78 par Marilyn McCoe et Billy Davis hier. Et en parlant de reprise, on fera, nous, une journée spéciale reprise, mais c'est dans longtemps, quand il fera froid, au mois de novembre. Les reprises qui sont meilleures que les versions originales. Minuit, minuit, le goût du sel.

Il y a de la virtuosité chez cette artiste qui est basée à Bâle, multi-instrumentiste, productrice, chanteuse, rappeuse, Missy Lyne, qui fait fusionner soul, hip-hop, jazz et bout de classique aussi. Elle innove tout le temps. Beaucoup de collaborations internationales, de nombreux concerts depuis 10 ans. On l'écoutait avec son nouveau titre, For You, For Me. Eh ben, voilà un autre de musicien virtuose, guitariste, Kezia Jones. Yeah.

Rhythm is love, bah surtout quand c'est lui qui joue. Quelle énergie, quel groove ce Kezia Jones. Il y a déjà un concert qui est annoncé en Valais, à Comté. Ce sera pour avril 2027. Et oui, il faut s'y prendre à l'avance pour aller voir un tel monsieur sur scène. Il y a eu son album l'année dernière, Live and Kicking, qui regroupe des reprises, des titres inédits, des versions revisitées et des lives. On continue avec Marine, si tu me demandes.

0: You're the one that I want, Olivia Newton-John et John Travolta.
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0: Il est midi.
3: Sandra Viscardi.
4: Patrick Bruel ne viendra pas au Bell Arena Indoor Festival à Fribourg fin juin. Les organisateurs ont reporté sans fixer de nouvelles dates le concert du chanteur visé par plusieurs plaintes pour viol. Selon l'organisateur, 40% des billets étaient déjà vendus. Pour le coordinateur du Bell Arena Festival, Jean-Luc Papeau, le report était la seule option juridique et financière dans un contexte très émotionnel.
5: La situation actuelle ne permet pas d'assurer la promotion de ce spectacle dans la sérénité et la paix. Et c'est pour ceci qu'on souhaite en fait reporter le concert de Patrick Bruel.
3: Reporter et pas annuler, c'est une nuance qui est importante ?
5: Oui, c'est une nuance importante parce que l'annulation, bien, ça fait qu'elle viendrait de nous et on est quand même lié par différents contrats aussi. Actuellement, l'artiste peut se produire. On est aussi conscient qu'il y a des personnes concernées par cette affaire et puis nous, on préférait à quelque part faire un report en attendant que la justice puisse faire son travail. Et puis si l'artiste peut poursuivre ses productions, on le reproduirait dans un prochain festival.
4: Jean-Luc Papeau avec Muriel Balamont. Pour l'heure, Patrick Bruel est encore programmé le 25 juin au Puy Live Festival. Ses organisateurs ont publié une déclaration ce matin pour dire que la situation des deux événements est très différente puisque les 5000 billets disponibles ont trouvé preneur. La Chaux-de-Fonds Capitale Culturelle a dévoilé les premiers jalons qui vont marquer l'année 2027. 300 événements au programme, dont une collaboration avec le Festival du film de Locarno ou encore une Schubertiade. La manifestation commencera par une fête le 31 décembre prochain. Les hôpitaux universitaires de Genève vont participer avec 3 autres centres hospitaliers universitaires français à une opération de don et transplantation de reins impliquant 4 donneurs et receveurs. Ce quadruplet, ce don croisé est une première en France et en Suisse. Alors le don croisé, c'est quoi ? Eh bien, ça vous permet par exemple de donner un rein pour votre proche, même si vous n'êtes pas compatible, il recevra celui d'une personne qui lui correspond et votre rein à vous ira au proche malade de cette personne qui, pour les mêmes raisons que vous, ne peut offrir son rein à son proche. Les Suisses s'inquiètent de plus en plus pour leur sécurité. En cause, la situation géopolitique mondiale tendue avec les crises au Moyen-Orient ou en Ukraine. C'est ce qui ressort du rapport de sécurité 2026 présenté ce matin par le département fédéral de la Défense. Mathieu Anderson, on vous retrouve en direct de Berne. Alors, comment se traduit cette inquiétude ?
6: Alors, par un grand pessimisme d'abord, 86% des personnes interrogées s'inquiètent pour la situation politique mondiale et plus du tiers estiment que l'avenir de la Suisse est sombre. Des tendances fortement à la hausse ces dernières années, notamment depuis le début de la guerre en Ukraine en 2022. Un pessimisme donc, mais aussi une volonté d'agir. L'envie de renforcer la défense n'a jamais été aussi forte depuis la fin de la guerre froide. Une large majorité juge l'armée nécessaire. La part des sondés souhaitant lui accorder plus de moyens reste minoritaire, mais a fortement augmenté à près de 30%. Quant à son abolition, elle n'est soutenue plus que par un quart des voix. Autre constat, une volonté record de se rapprocher de l'OTAN, 56%. Une position qui suit la ligne de la Confédération d'ailleurs, puisque la Suisse coopère régulièrement avec l'organisation politico-militaire. Pas question toutefois pour une majorité d'adhérer à l'Alliance Atlantique. Seul un tiers se prononce en faveur d'une adhésion.
4: Merci Mathieu. Et ce sondage a été mené par l'EPFZ pour le DDPS auprès de 2089 personnes du 6 au 30 janvier dernier, marge d'erreur plus ou moins 2,1 points de pourcentage. Il a prêté serment laïque ce matin devant le Grand Conseil vaudois. Le socialiste Roger Nordmann est désormais conseiller d'État vaudois. Son assermentation s'est conclue par les applaudissements du Grand Conseil et une poignée de main avec ses 6 nouveaux collègues du Conseil d'État. Un car scolaire percuté par un train ce matin, ça s'est passé un passage à niveau dans le nord de la Belgique, dans les Flandres. Le ministre de l'Intérieur Bernard Quintin l'a annoncé sur X ce matin. Il fait état de plusieurs victimes. On n'a toujours pas de bilan officiel pour l'instant, mais plusieurs morts selon des sources concordantes. Hockey sur glace, le choc de la phase préliminaire est très attendu dans le Mondial 2026. C'est ce soir à Zurich, la Suisse qui défie la Finlande avec un enjeu, la première place du groupe avant les matchs à élimination directe pour l'attaquant international de Fribourg-Gotteron, Christophe Berchi. L'essentiel est ailleurs, il faut continuer sur la dynamique collective qui a fait la force de cette équipe de Suisse depuis le début du tournoi.
1: C'est tout ce qui va ensemble, mais nous on est focus sur un jour après l'autre. D'abord il y aura ce match contre la Finlande et puis après on prendra step by step. J'ai dit dès le premier match, j'ai dit l'ambiance est incroyable et puis on a ressenti tous les matchs, chaque match, déjà guichet fermé, l'ambiance est incroyable, ça nous apporte de l'énergie, ça nous donne beaucoup et puis du coup on apprécie beaucoup.
7: C'est le genre d'élément qui peut faire une différence. Vous aviez affronté les Tchèques chez eux il n'y a pas longtemps. C'est vrai que l'équipe elle est capable dans ces conditions-là de trouver quelque chose en plus, de se transcender.
1: Ça donne beaucoup d'énergie et puis si tu peux disputer un tournoi à la maison, je pense on l'a attendu depuis des années maintenant et puis ouais, on a vu, c'est bien organisé, les fans ils sont derrière nous, ils veulent nous porter et du coup on veut redonner quelque chose et puis c'est en jouant comme on joue. On est tous ici pour un goal. On l'a tous dans la tête. Un succès pareil, ça serait, je crois, dans le palmarès de chaque joueur, un truc incroyable.
4: Christophe Berchi avec Christophe Serre. Début du match, 20h20, à suivre dès 20h05 sur RTS2 en direct sur l'application Play RTS et dans les rendez-vous d'information de la soirée. Un 26 mai aux allures de juillet ou d'août, 31 degrés au thermomètre cet après-midi. Des orages possibles sur le Jura ou les Préalpes, même topo demain, mais foudre et éclair pourraient aussi éclater dans les Alpes.
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0: Il y a plein de petits carnets dans le monde, des carnets de toutes les couleurs, noircis de mots, de pensées, d'idées, de poèmes, de bouts de chansons, de dessins, de désirs, de frustrations, de colère, d'amour. Et certains de ces carnets ont contribué à faire naître les plus belles chansons. Et celles-ci agissent sur notre morale, nos humeurs, contribuent à des transformations. Elles viennent nous parler tout bas et peuvent être inspirantes. En tout cas, elles embellissent nos journées et on va encore en profiter avec la suite et dernière partie de cette échappée. Voici Maëlle, toutes les machines ont un cœur.

Toutes les machines ont un cœur. Maëlle à ses débuts, après sa victoire à l'émission Télé The Voice, hein, il y a eu son album éponyme 2019. En tout cas, on sent bien son évolution depuis. Là, elle s'impose déjà avec Fil Rouge, le deuxième disque en 2023. Elle s'affirmait davantage. Elle va sortir cette année son troisième album encore plus personnel. Il y a de moins en moins de filtres. On vous diffuse déjà l'un des extraits qui est Lily. Mourir sur scène, pas la version de 1983, mais celle de 2026 qui a été remixée par Bon Entendeur.

0: C'est leur dada, hein. Un bon entendeur, redonner de la fraîcheur à des incontournables d'autrefois, comme Mourir sur scène. 1983, Dalida, qui avait enregistré ce titre sans le vouloir vraiment, hein. Ça faisait trop référence à des morceaux de sa vie, comme sa tentative de suicide. Mais enfin, on l'a convaincu de l'enregistrer, pour ne pas dire qu'on lui l'a imposé. Et c'est devenu un tube.
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0: Prudence sur la bretelle autoroutière de Lausanne Sud. Quelle que soit votre direction, la police signale la présence de piétons sur la chaussée entre la Maladière et Écublanc.

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1: Mais oui, tu danses le Mia. Les années 90 pour ces deux chansons sorties à 2 ans d'intervalle. En 96, Loveful des Cardigans. Et 94, pour ce gros succès des Marseillais de I Am, nostalgique de leur première sortie en boîte de nuit dans les années 80. Je danse le Mia.
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1: Prudence sur la bretelle autoroutière de Lausanne Sud, quelle que soit votre direction, la police signale toujours la présence de piétons sur la chaussée entre la Maladière et Écublanc.

C'est un amour de Jeff Buckley, de Bob Dylan. Jérémy Ratib avec Fault Line. Jérémy Ratib a sorti son nouvel album Backlot Country. Il se souvient de son enfance passée en Californie. Aujourd'hui, il vit à Zurich et cet album s'est fait avec les Genevois Robin Giraud et Valentin Lichty. Autre rendez-vous en terre helvétique dans 3 minutes après ce duo Marc Lavoine et Morane.

0: Marc Lavoine avec Morane. Il est midi et demi. Voici Marine Kaltenbacher.
1: 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Marine Kaltenbacher.
2: Aujourd'hui, direction Genève, puisqu'on parle de Maë.
3: 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Toujours sur le même mec, j'avoue, c'est pas joli. J'ai pas de taf, donc pas de thune pour boire en verre.
2: On la découvre en 2023, quand elle est révélée par Tataki. Puis tout va très vite, on la retrouve sur les mêmes affiches que Eva, Freds ou encore Elena.
4: Mais moi je reste, dis-moi pourquoi je reste avec mauvais garçon.
2: Elle a joué au Monjo Festival ou encore au prestigieux Montreux Jazz Festival. Son titre « Danse avec moi » cumule plus de 9 millions de streams sur les plateformes d'écoute. Et aujourd'hui, on découvre son tout nouveau projet qui s'appelle « Plus belle en blues », un EP de 6 titres qu'on découvre dans Helvéticus sur RTS Option Musique. Voici Maë.
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0: des arbres à planter.
1: En découverte, Élie Rose, je sais pas. Moi, je sais qui vient s'installer chaque matin de la semaine au bureau des titres. Il s'agit de Jonathan Max, qui vit à Lausanne. C'est un Anglais qui écrit pour d'autres artistes. Il compose ses propres chansons. C'est un guitariste. Il nous parle de tout ça le matin à 9h15. Et on découvre des chansons de son nouvel album Forever Changes et puis d'autres chansons qu'il aime. Chaque semaine, il y a un nouvel artiste au bureau des titres. Eux, ce sont les meilleurs ennemis. Pascal Obispo avec Zazie. Puis attention, nous signale toujours des piétons sur la chaussée entre la Maladière et Écublanc sur la bretelle autoroutière de Lausanne-Sud.

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Ouais, c'est pas pour aujourd'hui la pluie, Phil Collins. Là, on est en été au mois de mai. Allons humer l'air du Tessin, Lugano. C'est là que s'est formé le collectif Animore en 2018. Collectif à la fois suisse et finlandais. On les écoute avec ce nouveau titre, To Love Again.

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Sacha Distel qui nous amène un peu d'insouciance. On était au Tessin tout à l'heure avec Annie Mort. À 13h30 dans Suisse Attitude, nous serons à Berne avec Sophie Unger. Emmanuel Binchedler nous racontera un peu du parcours de Sophie Unger. Reviendra sur un album de 2015 enregistré dans différentes villes. Et là, nous sommes à Lausanne avec Météor. 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

0: Just Like Heaven, c'était Cure pour conclure cette échappée. Après les informations, vous serez en compagnie d'Emmanuel Binchedler. Bel après-midi. 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Il est 13h.
1: Pierre-Étienne Joie.
2: 86% des Suisses sont pessimistes face à la situation politique mondiale. Le département de la Défense se base sur une étude. Le sentiment de sécurité est au plus bas depuis 20 ans. 80% des sondés considèrent l'armée absolument ou plutôt nécessaire. Plus de la moitié des personnes pensent que la neutralité ne peut plus être défendue militairement de manière crédible. Le nombre de bénéficiaires de rente AVS a de nouveau augmenté l'année dernière. Au total, 2 640 000 rentes de vieillesse ont été versées, soit 1,6% de plus que l'année précédente. Parallèlement, 472 000 personnes ont perçu des prestations de l'AI, selon l'Office fédéral des assurances sociales. Au total, l'AVS versait environ 2 910 000 rentes à la fin de 2025, dont près de 230 000 rentes de survivants, c'est-à-dire des rentes de veuves, de et d'orphelins. Le nombre de bénéficiaires de rentes de vieillesse a plus que doublé depuis 2001, indique l'OFAS. Le conflit au Moyen-Orient aura des répercussions cet été sur le tourisme en Suisse, anticipe le COF. Une baisse des nuitées provenant presque exclusivement d'Asie est attendue. Les perspectives pour l'hiver restent en revanche stables. La guerre en Iran affecte en effet particulièrement les marchés lointains en raison des restrictions du trafic aérien. Confrontés entre autres à la hausse des coûts du kérosène et des billets d'avion, les touristes asiatiques se rendront cet été moins souvent en Suisse. Concernant le tourisme indigène, les pronostics sont plus favorables. Le COF attend une petite hausse, cela ne suffira pas à compenser les pertes des marchés lointains. Et le prix du pétrole grimpe aujourd'hui après l'annonce hier par l'armée américaine de frappe sur les sites de lancement de missiles en Iran. Du point de vue des négociations, les espoirs de paix au Moyen-Orient ont été douchés d'une part par l'annonce du premier ministre israélien Benjamin Netanyahou d'une intensification de l'offensive, puis par l'attaque américaine contre l'Iran. 4 personnes, dont 2 enfants, ont été tuées dans la collision entre un train et un car scolaire en Belgique. Le bus a été percuté par un train ce matin dans le nord du pays. L'accident s'est produit en Flandre. La police fédérale a indiqué que 7 écoliers, le conducteur et un accompagnateur se trouvaient à bord du car scolaire. La chaleur extrême qui règne sur une bonne partie de l'Europe a déjà fait 7 morts en France et notamment 5 noyades sur la côte atlantique. Des baïnes ont piégé des baigneurs qui se sont noyés. Les chocs thermiques avec une eau encore relativement froide alors que l'air dépasse les 30 degrés peut aussi expliquer ces noyades. La loutre est de retour en Suisse. En janvier, des traces de loutre ont été vues sur les rives de l'Aar à Selzach, une première depuis 91 ans dans le canton de Soleure. Une loutre en train de nager dans le canal de la Linz à Glaris a été filmée le même mois. Des individus, y compris des jeunes, ont aussi été vus plus tard dans les cantons des Grisons, Berne, Saint-Gall, Tessin, Lucerne et Zurich. La dernière loutre a été observée en 1989 en Suisse sur les bords du lac de Neuchâtel. Ensoleillé et très chaud côté météo avec des cumulus en montagne, des orages isolés probables dans les Préalpes et sur le Jura avec localement de la grêle cet après-midi en pleine. 31 degrés de demain mercredi à samedi, toujours ensoleillé et très chaud avec des cumulus en montagne l'après-midi. Un faible risque d'orages isolés aux heures les plus chaudes dans les Alpes. 15 degrés le matin, 31 toujours ensuite.
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3: Il y a en effet des températures qui n'ont pas leur place dans le calendrier. Fin mai, et pourtant cette chaleur étrange, presque déplacée, qui brûle là où elle ne devrait pas encore. Une contradiction douce, parfaitement raccord avec notre premier titre, L'hiver au soleil, d'Agave. Bonjour et bienvenue si c'est maintenant que vous arrivez.

terrifié par le noir et donc follement attiré par la lumière. Le papillon de nuit, Harry Styles à l'instant avec American Girl, extraite de son dernier album. Et la place à un, comment dire ça, un petit bonheur, oui, sorti il y a déjà 12 ans.

Texas qui la remplissent de bonheur. Madame Rêve, d'artifice.

Métaphore inspirante et onirique avec ce Madame Rêve de Bachung. L'inspiration de ce titre lui est venue lors du tournage du film Rien que dimanche songe de Paul Muret. Madame Rêve fera d'ailleurs partie de la BO de ce film. Là, absolument rien à voir. Quelqu'un de par ici, Nicklas, Lonely Heart. C'est à découvrir maintenant sur RTS Option Musique, c'est en nouveauté.

Peut-être que nous allons commencer à rêver de Gadou, allez savoir, avec tout ce soleil qui nous mange par tous les côtés. On ne va pas se plaindre non plus. Allégresse verte en duo avec Jane Birkin. Nous étions avec Nicklas tout à l'heure et sa nouveauté Lonely Heart. Et là, on va poursuivre avec une découverte de quelqu'un qu'on a déjà régulièrement croisé, mais qui revient sur le devant de la scène avec quelque chose de tout nouveau. C'est Oscar Les Vacances avec Fissa Fissa.

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0: Oscar Les Vacances. C'est le nom de cet artiste qu'on avait très envie de vous faire découvrir. Vous le connaissez déjà, peut-être, probablement, mais pas avec cette toute nouvelle chanson qui s'appelle Fissa Fissa. La place à... Ah ben tiens, Suisse Attitude, c'est l'heure, c'est maintenant.
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0: Aujourd'hui, je vous présente Émilie Jeanne Sophie Velti-Hunger, qui naît le 31 mars en 1983 à Berne. Son père est diplomate, donc elle va grandir dans différentes villes, Berne, Londres ou encore Bonn. Donc elle a une enfance nomade qui va peut-être expliquer qu'elle chante aujourd'hui en anglais, mais aussi en allemand, en Schwitzerdeutsch évidemment, et puis en français. Sous le nom de Sophie Hunger, elle va sortir Monday's Ghost en 2008, qui va devenir numéro 1 en Suisse dès la première semaine. Autre consécration, en 2010, le Rolling Stone Magazine va la classer parmi les 10 meilleurs nouveaux talents mondiaux. Et en 2010 toujours, elle devient la première artiste suisse à jouer dans un des plus grands festivals du monde en Grande-Bretagne, le Glastonbury Festival. En 2015, elle va sortir Super Moon, un album enregistré entre Bruxelles, Montréal, San Francisco et Paris. La chanson Les plus grands cauchemars figure sur Super Moon, mais attention, Super Moon édition deluxe, qui comporte quelques inédits. Et sur cette version-là, Les plus grands cauchemars est l'une des deux chansons en français d'un disque qualifié d'éclectique et de très personnel. Sophie Hunger, Les plus grands cauchemars dans Suisse Attitude.

Sophie Unger avec les plus grands cauchemars, chanson extraite de l'édition Deluxe. Attention, c'est important, de l'album Super Moon. C'est une chanson qui n'est pas dans l'album standard Super Moon. C'était notre Suisse attitude du jour, donc signée Sophie Unger. 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

0: Paul Young à l'instant.
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0: Quelle que soit votre direction, soyez prudents. Si vous circulez sur l'autoroute Genève-Lausanne, on signale des piétons sur la chaussée entre Rolles et Aubonne.

0: Est-ce, Giordano, notre radar de ce moment, de ce mois de mai, sur RTS Option Musique et la direction, quelques infos. Il se passe beaucoup de choses sur la route aujourd'hui.
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0: L'autoroute Bienne de Léman est fermée entre Tavannes et Loveresse en direction de Léman en raison d'un déversement d'huile sur la chaussée, et le contournement de Genève est fermé entre Bernay et Verny en direction de Lausanne à la suite d'un accident. Une déviation est signalée. Et pour quitter ce monde de turpitude humaine, pourrait-on dire, ce bijou signé par William Scheller, Le Nouveau Monde.

0: Notre univers sonore est parsemé par le passage d'Angin. Nous étions avec Yael Naïm à l'instant, New Soul, et puis le Nouveau Monde de William Scheller tout à l'heure.
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0: Quelle que soit votre direction, soyez prudents. Si vous circulez sur l'autoroute Genève-Lausanne, on signale encore des piétons sur la chaussée entre Rolles et Aubonne. Sinon, le contournement de Genève est fermé entre Bernay et Verny en direction de Lausanne. À la suite d'un accident, une déviation est signalée. Et enfin, l'autoroute Bienne-Delémont est fermée entre Tavannes et Lovresse en direction de Delémont en raison d'un déversement d'huile sur la chaussée. Et notre chemin musical se poursuit avec Sahel, artiste de par ici, qui a sorti cette chanson qui s'appelle Papillon de nuit.

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0: I belong to you, beaucoup trop court, nous sommes d'accord, mais c'est la faute des infos. C'était Lenny Kravitz, juste là, ça et elle tout à l'heure, et je vous retrouve en chanson juste après vos infos de 14h.
1: Pierre-Étienne Joie.
2: La cour des affaires pénales du tribunal pénal fédéral classe sans suite la procédure engagée contre l'ancienne responsable de la conformité de Crédit Suisse. Lara Warner était impliquée dans le scandale d'un prêt au Mozambique. Elle n'aura donc pas à payer l'amende infligée il y a un peu plus d'un an par le département fédéral des finances. Elle s'était vue infliger une amende de 100 000 francs pour violation de l'obligation de déclarer. Les aéroports suisses ont vu passer des centaines de milliers de passagers lors du week-end de la Pentecôte. Celui de Zurich a accueilli à lui seul plus de 100 000 passagers par jour entre samedi et hier. L'aéroport de Genève estimait hier à 210 000 le nombre de passagers durant ce week-end prolongé. Celui de Bâle-Mulhouse à 120 000 personnes. Il a prêté un serment laïque, ce matin devant le Grand Conseil vaudois. Le socialiste Roger Nordmann est donc désormais conseiller d'État vaudois, officiellement. Son assermentation s'est conclue par les applaudissements du Grand Conseil et une poignée de main avec ses six nouveaux collègues du Conseil d'État. À quelques mois des élections cantonales fribourgeoises, les préfets ont rappelé leur rôle dans l'organisation et la sécurisation des scrutins, ainsi que leur mission d'accompagnement des communes et des élus locaux. Ils doivent assurer le bon déroulement de l'exercice des droits politiques. Le travail des préfectures débute avant les journées de scrutin, a rappelé la conférence des préfets du canton de Fribourg. Un car scolaire a été percuté par un train ce matin dans le nord de la Belgique. Un choc excessivement violent qui a fait 4 morts, dont 2 enfants. L'accident s'est produit dans un village en Flandre, à un passage à niveau. Les circonstances de cet accident sont encore floues. La présidente de la Commission européenne, Ursula von der Leyen, a dit avoir le cœur brisé. L'ex-premier ministre sénégalais Ousmane Sonko a été élu président de l'Assemblée nationale, élection 4 jours après avoir été limogé par le chef de l'État de l'opposition qui dénonçait un coup d'État constitutionnel. Le nouveau chef de l'Assemblée nationale du Sénégal remplace El Malik Ndiaye. Stellantis va investir plus €1 milliard pour produire à partir de 2029 une nouvelle génération de véhicules électriques sur son site de Mulhouse, près de Bâle. L'affectation d'un nouveau véhicule à l'usine alsacienne qui compte 4000 salariés était très attendue, car ce site, l'un des 5 sites automobiles de Stellantis en France, était le seul, avec celui de Poissy près de Paris, à ne pas avoir obtenu l'attribution d'un nouveau modèle. La loterie romande a versé 252 millions de francs en 2025, soit en moyenne 690 000 francs par jour, pour soutenir près de 5000 projets d'utilité publique en Suisse romande. De longues périodes sans que les jackpots tombent à l'euro million explique en partie ce résultat. Et la saison des fraises suisse a débuté avec un peu de retard. Dans les prochaines semaines, jusqu'à 1100 tonnes par semaine sont attendues, annonce Fruits Union Suisse. La maturation a été légèrement retardée par le froid et la récolte principale est donc repoussée d'environ une semaine, explique la FUSE. Mais les fraises s'annoncent aromatiques et d'excellente qualité. La Fruits Union Suisse s'attend à une récolte totale de 7500 tonnes. Cela équivaut à une augmentation de 3% par rapport à la moyenne des 5 dernières années. La météo, un mardi 26 mai aux allures estivales, 31 degrés au thermomètre cet après-midi, des orages possibles sur le Jura ou les Préalpes, même scénario demain, mais la foudre et les éclairs pourraient aussi éclater dans les Alpes, et même type de temps pour les jours à venir.
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0: Dans cette chaleur de cette fin de mois de mai, certaines chansons remontent à la surface comme un flotteur ou une évidence. Pas de nostalgie, hein, mais plutôt une sorte de persistance. Angela résiste au temps avec l'obstination des choses qui n'avaient pas besoin d'explication. Place au Zayan Supakru. Bonjour et bienvenue. Très bel après-midi à l'écoute.

La Montréalaise Charlotte Cardin, à l'instant, qui revient sur le devant de la scène avec cette nouveauté The Way We Touch côté privé. Elle est aussi passablement sur Paris, Charlotte Cardin, puisqu'elle est la compagne d'un certain Alyosha Schneider, une voix que l'on croise aussi assez souvent à l'antenne. Allez, là on continue avec quelqu'un qu'on croise. Allez, on le croise assez souvent, mais d'après moi, c'est pas assez souvent. Qu'est-ce que vous en dites ?

0: Les choses à l'instant en mode souvenir. C'était Jean-Jacques Goldman et nous étions avec Via Con Me tout à l'heure de Paolo Conte. La place à quelque chose de tout nouveau et de quelqu'un de par ici, enfin plutôt de la partie suisse alémanique. Il s'appelle Shim Thomas. On l'écoute avec Rilipli Bon.
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Toujours tant frappant ces textes Grand Corps Malade. Pour l'occasion, en duo avec Anna Kova, c'était pour la chanson Espoir Adapté. Et tout à l'heure, Kill Biban, c'était par Shim Thomas, artiste suisse alémanique. On continue avec Opinard. Opinard et la chanson Peau Ébène. Opinard, c'est une découverte.

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0: Une découverte. Opinard, c'est son nom d'artiste. On écoutait la chanson Peau Ébène. Si jamais vous voulez le voir sur scène, ce sera possible le 15 juillet, puisqu'il sera au Festival Les Georges à Fribourg. Et la place pour une carte postale, je vous propose d'aller prendre un petit coup de frais aujourd'hui.
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0: Direction le Danemark aujourd'hui. C'est sur Copenhague que notre fenêtre va s'ouvrir aujourd'hui. Et on va aller se balader dans les rues pavées du vieux Copenhague et rentrer dans quelques cafés. Et si vous tendez l'oreille dans les cafés, eh bien, vous tomberez forcément sur du hip-hop assez incompréhensible puisqu'il est en danois. Pas d'anglais, mais du danois. La scène locale est très très forte à Copenhague et elle n'a pas besoin d'emprunter la langue des autres. Anton Westerlin, c'est un des artisans relativement discrets de cette culture musicale danoise. Il est producteur. Pendant des années, il a voulu rester dans l'ombre. Il a façonné le son d'une génération entière de rappeurs danois avant de se décider de passer lui-même devant le micro. Erlik Freestyle, le freestyle honnête, c'est ce que ça veut dire. Il a été enregistré avec Annika, c'est deux voix, un studio, une impro totale, mais à vous de juger du talent de ces jeunes Danois.
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Nous étions au Danemark aujourd'hui, plus précisément à Copenhague, à la rencontre d'Anton Westerlind, qui a enregistré de façon tout à fait spontanée avec Annika ce Heirlig Freestyle, qui veut dire freestyle honnête.

0: Nous racontait-elle, c'était Book of Dreams par Suzanne Vega à l'instant. Et quand Paris s'éteint tout à l'heure, c'était Jean-Louis Aubert.
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0: Le contournement de Genève est fermé entre Bernay et Vernier en direction de Lausanne à la suite d'un accident. En conséquence, un bouchon remonte jusqu'à l'échangeur de Perly. Des retards importants sont à prévoir. Et l'autoroute Bienne de Lémont est toujours également fermée entre Tavannes et Lovresse en direction de Lémont en raison d'un déversement d'huile sur la chaussée.

Besoin de personne. Véronique Sanson, qui nous a fait quelques frayeurs le week-end passé, elle a dû être hospitalisée, quelques concerts ont été annulés, mais le reste de sa tournée n'est pas annulé apparemment. Et puis voilà, un autre vieux de la vieille très important dans le patrimoine musical, c'est Eric Clapton qui arrive maintenant.

My Father Eyes, tout à l'heure Eric Clapton avec un souvenir devenu réalité avec ses mots. Et puis juste là, un malaise, un orage, une lourdeur décrite dans Flammes. Chanson de Lily Claire qui parle de résilience avec des larmes qui se déguiseront en flammes. Très beau texte de cette artiste romande. On poursuit notre chemin avec Texas et ce souvenir. Très bel après-midi à l'écoute de RTS. 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

0: à l'instant par Jamie Lidl et nous étions avec Texas tout à l'heure. Là, on va gentiment prendre la direction de la rédaction. C'est l'heure de faire un tour du monde des informations. 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Il est précisément 15h. Vos informations sont présentées par
1: Pierre-Étienne Joie.
2: À Genève, nos G7 saisit la justice en cause. Le refus du gouvernement d'autoriser la manifestation sur le pourtour de la rade le 14 juin. Pour la coalition, ce tracé est le seul à même de garantir la sécurité des participants. Mercredi dernier, le gouvernement a annoncé autoriser sur la rive droite exclusivement une manifestation la veille de l'ouverture du sommet du G7 qui aura lieu du 15 au 17 juin à Évian. Il a aussi indiqué interdire les manifestations qui n'ont pas encore été dûment autorisées, ce qui exclut l'installation de villages alternatifs dans un parc de la ville de Genève. Les primes maladie devraient augmenter une nouvelle fois l'an prochain, une hausse d'environ 5% selon l'Office fédéral de la santé publique. C'est parce que les primes de cette année ne suffisent pas à couvrir totalement les coûts de la santé, explique l'OFSP. Deux frappes israéliennes ont tué 7 personnes dans la bande de Gaza selon des hôpitaux du territoire palestinien. L'armée israélienne a divisé des membres du Hamas. Et au Liban, une frappe israélienne ayant visé hier soir la localité de Mashgara dans l'est du pays a fait au moins 11 morts, dont 2 enfants et une femme, a annoncé le ministère de la Santé aujourd'hui. Tennis à Roland-Garros, Daniil Medvedev s'est incliné dès son entrée en lice à Roland-Garros donc. Le Russe a été battu en 5-7 par Adam Walton, bénéficiaire d'une invitation des organisateurs. L'ex numéro 1 mondial a perdu face à l'Australien. En 10 participations à Roland-Garros, il s'est désormais incliné 7 fois au premier tour. En hockey sur glace, le choc de la phase préliminaire est très attendu dans ce mondial 2026. Ce soir à Zurich, la Suisse défie la Finlande avec comme enjeu la première place du groupe avant les matchs éliminatoires directs. Suisse-Finlande, coup d'envoi 20h20, à suivre en images sur RTS2 dès 20h05. Le Temps lance une édition en ligne pour la France. Le quotidien veut s'offrir un regard indépendant et nuancé sur l'actualité nationale et internationale. Les Français représentent déjà la moitié des 4 millions de visiteurs uniques du site chaque mois. Une page d'accueil dédiée au marché français a été créée sur le site web et sur l'application du Temps. Une newsletter exclusive sera envoyée chaque semaine aux abonnés. À l'occasion de la journée mondiale sans tabac du 31 mai, l'OMS met en garde contre les tactiques de l'industrie pour rendre leurs produits attrayants. La Ligue suisse contre le cancer demande donc de serrer la vis sur les prix des produits du tabac et de la nicotine. Chaque année en Suisse, 9200 personnes décèdent des suites du tabagisme. La majorité des fumeurs et fumeuses commencent à consommer alors qu'ils sont encore mineurs. La Chaux-de-Fonds, capitale culturelle, a dévoilé les premiers jalons qui vont marquer l'année 2027. 300 événements sont au programme, dont une collaboration avec le Festival du film de Locarno ou une Schubertiade. La manifestation va commencer par une fête. Ce sera le 31 décembre de cette année. La météo avec du soleil et des températures qui grimpent encore. Il fera jusqu'à 31 degrés dans l'après-midi. En montagne, quelques nuages sont à prévoir. Des orages pourraient éclater par endroits encore cet après-midi. Demain, pas de grands changements à prévoir. 14 à 18 degrés à l'aube, plus de 30 l'après-midi. Des orages dans les Alpes au plus chaud de la journée. Et puis, jusqu'à vendredi, on continue comme ceci, dans la même lancée.
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Et qu'on va débuter cette dernière heure d'Avec le Temps. Mitski travaille dans l'intime avec la rigueur d'une chirurgienne. Cordes, piano, flûte et surtout cette voix folle d'honnêteté. Une balade qui vaut l'attention de quelques minutes. I'll Change For You, c'est tout nouveau, ça vient de sortir et c'est pour vous.

0: Déjà moi par Étienne Dao, et puis nous étions avec Mitski tout à l'heure en nouveauté, I'll Change For You.
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0: Le contournement de Genève est à nouveau ouvert entre Bernay et Vernier en direction de Lausanne. Des retards importants restent néanmoins à prévoir sur la voie centrale, l'avenue des communes réunies et la route du pont Butin.

Thérapie Taxi, un trio français qui a marqué les annales de la musique francophone entre les années 2016-2021 et été 90 à la chanson qui a signifié leur splittage, l'arrêt de leur travail en groupe. On continue avec un grand moment de douceur de par ici, en plus So Long en duo avec Manuel Traller, Feel the Heat.

0: planète. Je te trouverai peut-être sur internet, qui sait. James, victime de l'an 2000. Tous les moyens sont bons pour trouver l'homme de sa vie. PS, l'adresse email, c'est jeunesdemoisellesrecherche@hotmail.fr. Si vous pouvez joindre deux photos, parce que une, on sait que c'est de la triche.
1: C'était James. C'était James dans son autre vie. Hein. C'était avant tous ces changements d'existence. C'était en 2006 qu'elle est sortie cette chanson Jeune Demoiselle. Allez, on va faire un petit tour pour voir ce qu'il se passe sur la route.
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1: L'autoroute Bienne-Deléman est à nouveau ouverte entre Tavannes et Loveres en direction de Deléman. En revanche, sur le même axe, le tunnel de Gretterie est fermé en direction de Bienne en raison de la panne d'un véhicule.

0: Mais quel moment de félicité, suspendu comme ça dans le vide, Rochelle, avec Limbo en découverte. On va rester dans ce même domaine avec Karine Delphini, c'est l'heure des mots bleus.
1: Les mots bleus. Karine Delphini. Faudra-t-il que je pleure pour qu'elle aperçoive mes yeux ? Citation de Marc Baron. Des larmes, Léni Escudero en a versé, et ces larmes ont pris forme sur le papier pour devenir un doux poème mélancolique. Il en pensait pour Sylvie. Mais oui, vous savez, la jolie Sylvie qui était au lycée avec lui. Les journées sont devenues bien plus monotones quand elle a changé de classe, le privant de la regarder en douce, en soupirant derrière son pupitre. Mais comme il aimait beaucoup écrire, le jeune Léni Escudero a rempli ses cahiers de poésie et tous ses poèmes l'ont accompagné quand il est parti vivre à Paris au début des années 50 avec sa valise non pas en carton mais en bois. C'est son papa qui lui avait fabriqué cette valise. Et ce poème aurait pu rester camouflé dans un tiroir, mais les choses se sont passées autrement. Un jour, sa grande sœur a débarqué chez lui avec son fiancé, qui lui était violoniste au Conservatoire de Paris. Et bien sûr, ils ont commencé à échanger autour de la musique, autour de l'amour des mots, des textes. Léni Escudero lui a montré quelques écrits. Et le fiancé, qui a trouvé ça pas mal du tout visiblement, a demandé à pouvoir composer quelque chose sur deux de ses poèmes. Et parmi ces deux textes, il y avait la ballade à Sylvie. Et peu après, il est venu lui présenter sa composition. Mais Léni n'était pas du tout convaincu. Non, il voyait pas ça comme ça. Il avait autre chose en tête, comme mélodie. Alors il s'est mis à fredonner ce qu'il avait à l'esprit. Et le fiancé de sa sœur, donc, en a fait une partition. Et c'est comme ça que ce poème de Léni Escudero est devenu une chanson. Une chanson qui est passée de main en main, si on peut dire. Vous savez, on fait écouter quelque chose à quelqu'un. Il dit « Ah ouais, c'est bien », il le fait écouter à quelqu'un d'autre. Et finalement, ça atterrit entre les mains du directeur artistique Léo Misir. Et celui-ci, lui a fait enregistrer avec l'orchestre de Paul Mauriat cette ballade à Sylvie.

0: Une chanson qui fête 21 ans d'existence cette année. Ta douleur, c'était Camille.
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0: En ville du Locle, la rue du Marais est interdite au trafic en raison d'un incendie. En conséquence, on compte une vingtaine de minutes de retard sur l'axe La Chaux-de-Fonds, le Locle en direction de la France à partir du Cray et du Cray du Locle, pardon. L'autoroute Bienne de Léman est à nouveau ouverte par contre entre Tavannes et Lovresse en direction de Léman. En revanche, sur le même axe, le tunnel de Gretterie est fermé en direction de Bienne en raison de la panne d'un véhicule.

Jamais été cool à l'instant, c'était Zoé May en nouveauté sur RTS Option Musique, et puis on était avec Annie Lennox tout à l'heure. Là c'est Jacques Higelin qui arrive, Jacques Higelin avec un souvenir, c'était en l'air.

On va voir tout un film, hein, cette chanson. C'était Florence and the Machine. Jacques Higelin était là tout à l'heure avec un souvenir. C'était Tête en l'air. Là, place à un artiste de par ici.

0: All right, Christopher Cross, pour terminer, c'est avec le temps. Juste après vos infos de 16h, vous avez rendez-vous avec Sven Sack et Victoria Turian pour Tandem. Très belle fin de journée, il est 16h.
1: Pierre-Étienne Joie.
2: La guerre au Moyen-Orient, pas d'apaisement. Une explosion près de la ligne de flottaison a endommagé un pétrolier au large d'Oman. Du fioul de soude s'est déversé dans la mer. Les tensions restent vives autour du détroit d'Ormuz. Et l'armée américaine a dit avoir mené des frappes contre des sites de lancement de missiles en Iran, ainsi que des embarcations iraniennes qui tentaient de poser des mines. Dans les États baltes, Ursula von der Leyen fait porter la responsabilité des récentes alertes aux drones sur la Russie. La présidente de la Commission européenne l'accuse de chercher à déstabiliser les sociétés démocratiques de l'Union européenne. Au Soudan, une frappe de drone attribuée aux paramilitaires des forces de soutien rapide a tué au moins 14 personnes à la frontière avec le Tchad. La plupart des victimes sont des femmes. Les attaques meurtrières contre des cibles civiles, notamment les marchés, sont fréquentes dans le conflit qui oppose l'armée soudanaise au FSR depuis avril 2023. Après un recul des nuitées en mars, l'hôtellerie suisse a continué de ralentir en avril, selon l'OFS. Le repli des visiteurs étrangers a pesé. Le nombre de visiteurs étrangers a diminué en avril de près de 6% par rapport à la même période de l'an dernier. Ce sont principalement les touristes en provenance d'Asie qui ont tiré les nuitées vers le bas, pays du Golfe en tête, suivi par l'Inde et la Chine. La Confédération veut restreindre la publicité pour les sucreries, les aliments trop gras ou trop salés à l'intention des enfants de moins de 13 ans. Elle mise sur l'autorégulation du secteur. Aujourd'hui, près d'un enfant sur 5 souffre de surpoids ou d'obésité en Suisse, avec le risque de développer des maladies cardiovasculaires ou le diabète. Le canton de Genève lance une plateforme numérique qui centralise l'ensemble des prestations destinées aux personnes en situation de handicap. Ce site vise à identifier plus rapidement les services compétents et les démarches à entreprendre. Elle s'adresse aussi bien aux familles d'enfants en situation de handicap qu'aux adultes eux-mêmes concernés. Le portail numérique propose des infos sur les soutiens scolaires, éducatifs et sociaux, ainsi que sur la santé, le logement, l'emploi, la mobilité et les loisirs. Le site liste aussi les aides financières disponibles. Une adresse handicaps.ge.ch. Les députés vaudois s'inquiètent, eux, des centaines de milliers d'oiseaux qui meurent chaque année en Suisse après avoir heurté une vitre. Ils ont demandé au Conseil d'État d'étudier les moyens nécessaires pour faire connaître et appliquer les mesures pour réduire les risques de collision, notamment l'utilisation de vitres moins réfléchissantes et le recours à du verre teinté ou nervuré. Le festival biennal Unisonore a 20 ans cette année. Il vivra sa 10e édition du 30 mai au 5 juin au bord du lac de Bienne. Plusieurs rendez-vous thématiques mêlant création musicale, expérimentation et découverte et partage à la Neuve Ville. Pour sa soirée de clôture le vendredi 5 juin, Unisonore recevra la mythique Erika Stucki et son univers des Alpes. La météo, les Alpes aussi, mais aussi en pleine, ensoleillée, très chaud, avec des cumulus en montagne, orages isolés probables dans les Préalpes et sur le Jura, avec localement de la grêle, 31 degrés toujours, de mercredi demain à samedi, toujours ensoleillé et très chaud, avec des cumulus en montagne l'après-midi, faible risque d'orages isolés aux heures les plus chaudes dans les Alpes, 15 degrés le matin, 31 ensuite, possible légère baisse des températures dimanche, avec un temps un peu plus nuageux et quelques précipitations pas exclues.
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3: Oh, mais comme tu as l'air bien sur ton hamac, chérie, au milieu de cette nature resplendissante.
4: Oh oui, au milieu de notre jardin d'amour.
3: Tu te plais ici, hein?
4: Oui, j'aime juste pas quand tu me parles comme ça, mais... Je regarde, je me laisse balancer par la vie, emportée par cette petite brise au milieu de nos géraniums. Ouais, c'est si beau.
3: Oui, c'est beaucoup d'entretien tout ça. Hein.
4: Oui, mais on est deux, ben ça va.
3: Ouais, justement, je voulais te parler d'une idée qui m'est trottée dans la tête, mais c'est juste une idée.
4: Tu veux qu'on s'achète un nouveau sécateur?
3: Non, on pourrait installer des places de parc.
4: Mais enfin, que vont devenir nos tuyas, nos séquoias, nos... petit nain.
3: Ben, on serait plus tranquille, on aurait moins à faire, on bétonne tout et ça nous fait un max de blé.
4: Mais il n'y a pas âme qui vive ici, qui va venir se garer.
3: Mais peu importe, qui ne tente rien n'a rien, Victoria. Et puis, sinon, ben, construire un centre commercial juste à côté, ça nous amènera du monde.
4: Et mon hamac?
3: Ben, on le suspendra dans le coffre, dans la voiture, et puis
4: non.
3: Je ferai construire une zone bleue juste pour toi. toi, nous ferons ensemble ronronner nos moteurs à l'heure bleue sur les monts bleus de Christophe.
4: Oh oui, bien garé sur le parking des

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1: J'ai l'impression que ça fait 100 ans que je ne vous ai pas vu, cher Sven.
2: Moi, j'ai l'impression que c'était hier.
1: Ah, c'est vrai. Mm-hmm. Comme quoi, la notion
2: du temps... Mais vous êtes resté dans ma tête depuis. C'est un bon signe, non?
1: En tout cas, ça vous inspire des choses merveilleuses pour rentrer en matière.
2: Exactement.
1: N'est-ce pas?
2: Nous cultivons jusqu'à 19h notre petit jardin intérieur. Et puis, on invite nos auditeurs, nos auditrices à le faire aussi, nous expliquer. C'est la thématique de Tandem en ce mardi. Leur jardin, qu'est-ce qu'il représente si nos auditeurs, nos auditrices ont un jardin? Qu'est-ce qu'on y trouve? Est-ce qu'il y a une chanson aussi qui pourrait faire écho au jardin?
1: En tout cas, moi j'en ai une.
2: Ce serait le petit jardin de...
1: Non, ce serait Dick Angarn, Sacré Géranium.
2: Ah, ben oui.
1: Mais bon, bah, tiens, peut-être qu'on pourra l'entendre dans quelques instants, ou pas. En tout cas, les auditeurs, les auditrices vont nous écrire des messages, ou peut-être nous dire des petits poèmes, pourquoi pas, au 076 401 22 77. Quelles sont vos chansons du jardin en ce moment? Voilà.
2: Si on commençait par un petit Stevie Wonder.
1: Alors, vous ne pouvez pas me faire plus plaisir.
2: C'est vrai.
1: J'ai envie de vous dire que, pour le coup, vous êtes le soleil de ma vie.
2: Mais j'ai pensé à vous. Ça fait depuis la dernière fois qu'on s'est rencontrés dans cette émission, je me suis dit qu'on allait commencer la suite en vente avec cette chanson de Stevie Wonder. C'est fait.

0: genevoise Maé. Son premier titre, c'était Danse avec moi, et celui qu'on vient d'entendre, que j'aime assez bien d'ailleurs, c'est un titre pas mal, Plus belle en blues. Une manière de dire peut-être que on aime bien aussi un peu la mélancolie, ou pourquoi pas. C'est en tout cas le nom également de son projet de 6 titres conçu comme un journal intime. Voilà, on se réjouit de voir la suite, de l'entendre plutôt, ce sera mieux.
1: C'est joli pour cultiver son jardin intérieur, labourer sa mélancolie.
0: Non, mais c'est... Labourer sa mélancolie.
1: C'est nécessaire de laisser un peu d'air dans le terreau tout de même. Parce que sinon, vous y restez dans cette mélancolie. Donc, il faut en sortir aussi.
0: Oui, c'est vrai.
1: Du coup, il faut y aller avec l'attirail de jardin, quoi. Non
0: hein? Oui, mais alors, je vais le garder longtemps, je pense. Labourer sa mélancolie. Si Absolument. Vous avez aussi d'autres termes, pourquoi pas qu'on inventerait dans cette émission en tandem spécial jardin, vous pouvez nous écrire des messages au 076 422 77.
1: Oui, nous envoyez aussi une photo de votre jardin, petit havre de paix là. C'est le retour des beaux jours, alors des jours très chauds actuellement, mais tout de même c'est l'occasion de sortir les chaises longues qu'on avait retirées pour l'hiver, de créer un joli petit cocon.
0: Oui, c'est vrai. Et parfois d'ailleurs on a des petits jardins sur les balcons, parce que ben voilà, il y a des gens qui sont en ville et qui n'ont pas la possibilité de faire autrement. Comment créez-vous votre propre jardin? Vous pouvez aussi nous appeler au 0840 543 210 pour nous raconter tout ça. On est là jusqu'à 19h, on ne change rien.
1: Comment est ta peine? Lui aussi, il laboure sa mélancolie, Benjamin Biolay. Oui.
0: Si vous avez d'autres termes aussi que vous pourriez inventer en joignant les choses du jardin avec la vie, faites-le.

0: Tu, chapeau pointu.
1: Mais c'est non, il dit pas tu, il dit tu.
0: C'est vrai.
1: Non. Pas tout à fait pareil. C'était YouTube.
0: Chapeau l'artiste.
1: Chapeau l'artiste. Ouais. The Sweetest Thing. Quelle est la chose la plus douce que l'on puisse dire au sujet du jardin, au sujet de la musique, labourer sa mélancolie tout à l'heure?
2: Oui.
1: Vous l'avez osé. Creuser sa folie.
0: Creuser sa folie, ouais.
1: Qu'est-ce qu'on pourrait dire encore? En tout cas, la vie est douce sur Option Musique, piquante sur fond de sève qui monte.
0: Oui,
1: c'est,
0: bah voilà.
1: C'est un petit peu
0: et,
1: ça.
0: Et hein. Voilà, ces mots de Victoria vous inspirent peut-être pour que vous puissiez, que vous ayez envie maintenant de nous décrire votre jardin. Vous avez peut-être un jardin à la maison, alors c'est peut-être pas grand-chose, c'est peut-être un petit coin de balcon, hein, pas grand-chose. Qu'est-ce que vous y faites pousser? Qu'est-ce qu'on y trouve d'un peu personnel dans ce jardin? Est-ce qu'il y a des petits recoins comme ça cachés dans lesquels vous aimez bien vous aventurer? Une serre, peut-être. Moi, je me souviens que chez ma grand-maman, il y a une jolie petite serre. Comme
1: oh,
0: ça,
1: oh, la chance.
0: Ah ouais, c'était joli.
1: Oh, qu'est-ce qu'il y avait dans cette serre,
0: hein, alors je sais plus. Mais c'était l'atmosphère. Que... Peut-être. Moi, j'avais pas du tout la main verte et encore moins maintenant. Mais c'était joli. J'aimais bien le soleil comme ça qui pointait à l'horizon, qui passait par le vitrage. C'était
1: poétique.
0: Pour labourer son bonheur, je dirais.
1: Vous ne vous arrêtez pas.
0: Non.
1: Peut-être que vous le savez aussi, hein, y a des anecdotes autour des chansons du Jardin extraordinaire de Charles Trenet, par exemple. Il l'a écrite en 1957.
0: Oui.
1: Il décrit un parc rempli de la magie des contes, avec des animaux qui causent, des statues qui prennent vie. On y voit passer la plus belle des filles, et dans le bois des amoureux qui profitent de la douceur d'une couchette secrète. Ça me fait penser à tout ça, en fait.
0: C'est tout ça, le jardin.
1: Ouais, c'est tout ça, le jardin. Alors, est-ce que vous avez des anecdotes autour du jardin, autour de votre jardin intérieur? Faites-le jusqu'à 19h au 076 401 22 77.
0: Tiens, voici un petit lutin. Bonjour petit lutin.
3: Bonjour.
0: C'est Alice qui chante lutin.
1: C'est vous qui avez fait le lutin, je sais.
0: Oui.

0: Aimée Simone, c'est le nom de scène d'un certain Paul Nouvet, auteur, compositeur, interprète et producteur français. Il est né à Paris, mais il est originaire de la Norvège. Et juste pour dire que Aimée Simone, c'est vrai, tout de suite, je me suis dit, bah tiens, ce sont vraiment des prénoms très anciens. Et c'est précisément un hommage à ses grands-parents paternels, Aimée et Simone, le titre qu'on entendait juste à l'instant, Shining Light, et il sera au Montreux Jazz Festival cet été.
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2: Eh oui, on le tend chaque mardi, le micro à vous qu'on rencontre dans la rue et vous qui nous racontez une petite histoire, enfin pas qu'une, trois histoires. Et dans ces trois propositions, il y a un mensonge. Où se cache-t-il?
0: Un mensonge inventé,
2: exactement. Quel est le mensonge parmi ces trois histoires? Et vous aurez la chance de repartir avec cette petite enceinte Bluetooth.
0: C'est pas possible.
2: Mais oui, mais je vous promets ma bonne dame. Résistante à l'eau avec la ventouse. C'est tout un programme installé dans la douche avec le micro pour les appels. Alors, d'abord, la personne.
0: Moi, j'aimerais entendre d'abord à qui nous avons affaire aujourd'hui.
2: Mais elle va se dévoiler maintenant et puis elle nous raconte sa première histoire.
3: Hélène. Alors, quand j'avais 14 ans, j'ai voulu partir en soirée avec des amis et il fallait que j'aille loin, donc il fallait que je pique le scooter de mon papa qui était dans le garage juste en dessous de la chambre de mes parents. Et donc, bah voilà, je l'ai fait tout en silence. Je suis sortie et j'ai été à ma soirée et j'ai eu un petit accident. Donc le rétro était un peu tordu. J'ai dû le faire réparer en pleine nuit et rentrer chez moi sans que mes parents s'en soient rendus compte.
4: Ils se sont rendus compte de rien ?
3: Non.
4: Ça fait combien de bornes, combien de kilomètres ?
3: Je pense une dizaine.
4: Et en pleine nuit, vous avez trouvé quelqu'un pour venir vous dépanner?
3: Oui, un ami. Non, mais c'est juste un ami qui m'a aidé à le remettre, qui était à la soirée. Mais il se trouve qu'il faisait un apprentissage de mécano à ce moment-là. Donc, il savait faire.
4: Voilà. Ça aide.
0: Comment savoir si c'est un énorme mensonge qu'Hélène est en train de nous raconter?
2: C'est possible. Hein.
0: C'est possible, elle a l'air de maîtriser.
2: Elle maîtrise, ouais. La deuxième proposition d'Hélène, à présent.
3: Alors voilà, je me promenais dans un champ de fleurs, il y avait de toutes les couleurs, et ma maman m'a dit à l'époque, tout ce qui est violet se mange. Donc, je me suis mise à manger toutes les fleurs violettes du champ. Après, j'ai eu évidemment des petits problèmes gastriques. On se demandait d'où ça venait. Et le médecin est venu. J'ai pas pensé que c'était les fleurs violettes puisque c'était censé être très bon. Et donc, après un long tour de tout ce qui avait pu être possible, finalement, on a trouvé, le médecin a dit, mais il faut arrêter de manger les fleurs, mademoiselle.
2: Oui, ça, c'est possible, hein. Quand on est enfant, on tente un peu tout. Vous n'avez pas mangé de l'herbe, du foin, vous? En voyant
0: non.
2: Les chevaux, par mimétisme.
0: Dis donc.
2: Non, je n'ai pas par mimétisme. On s'imite dans la vie les uns les
0: oui,
2: autres.
0: Oui, c'est vrai, vous avez raison. Non, je n'ai pas mangé de foin, Sven.
2: Alors, est-ce que c'est là le mensonge? Ou alors il se cache le mensonge derrière la troisième et dernière proposition d'Hélène?
3: Alors, il s'est passé une grosse engueulade avec ma sœur à l'époque. Je devais avoir 13 ans. On s'est fâchés, j'ai bloqué la porte avec une table et en fait, ma sœur a tellement poussé la porte que la table est rentrée dans le mur et a fait un trou dans le mur. Donc ma maman a dû remettre du papier peint, couper le lait, remettre reboucher, etc. pour pas que mon papa nous gronde.
2: Ouais.
0: Mais ça aussi c'est crédible.
2: C'est aussi crédible.
0: Oh, mon Dieu, mais ouais, tout est crédible.
2: Et on comprend bien que l'on a fait pas mal, hein, étant enfant.
0: Exactement. Hélène. Et vraisemblablement, c'était pas très compliqué de trouver des choses un petit peu folles qu'elle ait faites. Ouais. Cela dit, sur les

Ou alors, il s'est passé une grosse engueulade avec sa sœur, elle bloque la porte avec une table et bam, elle pousse si fort la frangine que la table entre dans le mur. A, B ou C, 1, 2 ou 3, 0840 543 210.

0: on se fait tout un film sur cette chanson, non?
1: Oh,
0: avec cette trompette. Bruno Mars, Risk It All. Et puis on vous met à contribution pour le jeu. Alors on a eu quelques propositions par rapport à Hélène qui ne sont pas les bonnes. C'est vrai qu'aujourd'hui c'est un peu plus compliqué. Peut-être c'est une bonne bonimenteuse.
1: Oui, Hélène. C'est vrai qu'elle est douée, Hélène. Mais malgré tout, il y a quelque chose qui lui est arrivé qui n'est pas arrivé. Mmh. Voilà, elle a inventé un mensonge. Mais comme ils sont tous passablement crédibles, c'est un peu compliqué. Donc on vous redonne une chance parce que nous on n'est pas comme ça, hein,
0: ouais,
1: franchement.
0: Non.
1: Alors est-ce qu'elle a piqué le scooter pour aller en soirée alors qu'elle a 14 ans, puis qu'elle finalement elle sort, elle a un accident, mais elle réussit à trouver un jeune gars qui lui répare le rétroviseur qui est tout tordu. Proposition 1. Est-ce que c'est la deuxième proposition? Elle se promène dans un champ de fleurs, maman lui dit tout ce qui est violet se mange. Bah tiens, elle fait ça, mais elle tombe malade. Et le médecin dit bah non, faut arrêter de manger des fleurs, ma petite. Est-ce que c'est cette proposition-là, la B? Ou la troisième, grosse engueulade avec la frangine, elle bloque la porte avec une table, elle pousse si fort que la table entre dans le mur. Aïe aïe aïe, catastrophe, faut tout réparer. La 1, la 2 ou la 3?
0: 0840 5 4 3 2 1 0.

0: Celui qui part, extrait de l'album Miroir, sorti en 2023, c'était Joseph Kamel.
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2: Et le crachoir qu'on va passer à Mathieu. Bonjour Mathieu.
3: Bonjour à vous, bonjour à tous.
2: Vous appelez du Val de Travers, la vieille belle.
3: Oh, que du bonheur.
2: C'est vrai ? Qu'est-ce qui vous rend comme ça heureux dans le Val de Travers ?
3: Mais tout ?
2: Ouais.
3: Les gens, l'ambiance, l'atmosphère.
2: C'est vrai qu'il y a des super balades à faire là, dans la région.
3: Ouais, et chez nous, il fait frais, il fait que 31 degrés. Donc
2: mais 31 déjà ? Oh là là ! Ouais.
0: Est-ce que vous avez un jardin ?
3: Pas personnel, mais on a un balcon qui donne sur un coin vert. C'est vraiment sympa, dans un coin calme, les petits oiseaux chantent. Tout va bien.
2: Alors, Mathieu, Hélène qui nous racontait trois petites histoires, et parmi ces trois histoires se cachait un mensonge. Quel est le mensonge à votre avis ?
3: Celle du milieu, l'abbé.
2: L'abbé, c'est-à-dire les fleurs, elle n'a pas mangé autant de fleurs.
3: Voilà.
4: Bah, le champ de fleurs.
2: Vous n'avez pas mangé toutes ces fleurs violettes ?
4: Non, juste un peu de bourrache une fois dans ma vie, mais c'est tout.
2: On a l'impression qu'elle regrettait un peu.
0: Non, mais elle est incroyable. En tout cas, bravo Mathieu, ça veut dire que vous remportez le cadeau, alors ça c'est trop cool.
2: La petite enceinte Bluetooth, de pouf, installée sous la douche. Mathieu, vous avez une bêtise avouable, bien sûr, que vous avez fait enfant ou pas ?
3: Ah, alors les bêtises d'enfant, ça se raconte, hein, évidemment. Ou pas, ça dépend, parce qu'il y a des oreilles qui peuvent écouter. Hein. En fait, on était toujours une bande de potes à faire les cons à la place de la gare de Moitié, donc au Val-de-Travers. Et puis, un jour, on a peut-être trouvé mieux d'aller décrocher les wagons qui étaient à l'arrêt, donc des wagons marchandises.
2: Oui.
3: Et on s'est pas rendu compte, en fait, que la pente, il y avait une pente, et les wagons se sont barrés sur les voies.
2: Non.
3: Et bien évidemment, quand on a vu ça, on s'est barré vite fait, quoi. On n'est pas resté sur place. On n'a jamais su la suite, en fait.
2: Il y a prescription maintenant, j'espère, parce que vous allez peut-être recevoir un coup de fil, hein, après avoir tout avoué, là, comme ça. En tout cas, moi, j'aurais rêvé vous croiser un matin, là, pour que vous puissiez vous auriez pu nous raconter une petite histoire comme ça, hein. Ce serait génial. Mais vous la racontez maintenant en direct, c'est bien aussi.
3: Mais oui, tout le monde en profite comme ça aussi. Ouais,
0: exactement. Ce qui est assez fou, Mathieu, c'est que Hélène, donc, la bonimenteuse du jour dans le mytho trottoir, a donc inventé en très peu de temps cette histoire de chant de fleurs violets, de manger des choses violettes. C'est assez fou quand même. Vous seriez capable d'inventer un mensonge comme ça rapidement ?
3: Ah, on pourrait le faire, mais quoi qu'il en soit, des fleurs violettes, il y en a des qui sont très très bonnes, qui poussent dans les prés, qui sont légèrement sucrées, c'est juste un régal.
0: C'est vrai.
3: Un mensonge très très fort, très très vrai.
0: Ouais, c'est beau. Merci beaucoup et félicitations en tout cas, Mathieu.
3: Merci à vous.
0: À bientôt.
2: Vous restez en antenne. Hein. On prend vos coordonnées pour vous envoyer le cadeau à la maison.
3: Merci.
0: Could it be I'm falling in love? Voici The Spinners dans ce tandem joyeux et jardinier. Voilà. 076 422 77 pour laisser vos messages au sujet du jardin.

0: Dans l'ordre d'apparition, il y aura eu Cavalier Seul, le Suisse, avec ce titre Ça m'a manqué. Et puis, juste ici, Françoise Brut et Dominica avec le tube qui a fait connaître Dominique A au grand public. C'était en 1995, le 22 Bar.
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2: L'autoroute Yverdon-Mora est fermée dans les deux sens entre Estavayer-le-Lac et Payerne à la suite de l'incendie d'un véhicule. En ville du Locle, la rue du Marais est interdite au trafic en raison d'un incendie. En conséquence, il faut prévoir une heure de retard sur l'axe La Chaux-de-Fonds-le Locle en direction de la France. Plusieurs rues de la cité sont également saturées. Et puis un orage violent accompagné de fortes rafales, de grêle, de précipitations abondantes devrait s'abattre durant la prochaine demi-heure sur Saint-Sergue et la vallée de Joux. Plus d'informations concernant les perturbations pendulaires sur le site rts.ch/trafic.

0: Magnifique ça, fredonner dans le jardin,
1: j'adore.
0: Les soirs d'été par exemple. Il n'y a pas besoin de grand-chose, pas besoin de batterie.
1: Vous l'avez entendu à la fin ? Il faisait...
0: C'est vrai. Pas besoin de grand-chose, juste un tambourin.
1: Ouais, hein? Le concept... Est-ce que vous pensez que... non, comment il s'appelle ? Jean Dujardin. Il est plus souvent à essayer de cueillir des petites fleurs dans son jardin, ou comme ça
0: idée.
1: Que les autres.
0: C'est l'heure, madame. Mr. Big, oui. To be with you.
1: Très bien.
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1: 17h.
4: Pierre-Étienne Joie.
5: Le G7 approche et à Genève, le non-G7 saisit la justice en cause le refus du gouvernement d'autoriser la manifestation sur le pourtour de la rade le 14 juin. Pour la coalition, ce tracé est le seul à même de garantir la sécurité des participants. Mercredi passé, le gouvernement a annoncé autoriser sur la rive droite exclusivement une manifestation la veille de l'ouverture du sommet du G7 qui aura lieu du 15 au 17 juin à Évian. Il a aussi indiqué interdire les manifestations qui n'ont pas encore été dûment autorisées, ce qui exclut l'installation d'un village alternatif dans un parc de la ville de Genève. Patrick Bruel ne chantera pas au Bell Arena le 26 juin prochain. Le festival fribourgeois a décidé de reporter cette date afin de laisser à la justice le temps d'établir les faits avec le recul et l'objectivité nécessaire. Le chanteur et acteur français est poursuivi pour viol et agression sexuelle en France et en Belgique. La situation sera réévaluée en temps voulu de l'édition 2027 du festival. Le chanteur français doit toujours se produire le 25 juin au Puy Live Festival pour le moment. L'Iran accuse les États-Unis d'avoir violé le cessez-le-feu en vigueur entre les deux pays depuis près de 7 semaines. La presse iranienne a fait état d'explosions dans des zones côtières à proximité du détroit d'Ormuz. L'armée américaine a revendiqué des frappes défensives dans le sud de l'Iran, ciblant des sites de lancement de missiles et des navires iraniens qui tentaient de poser des mines, tout en exprimant sa volonté de faire preuve de retenue. Les gardiens de la révolution ont dit se réserver le droit de riposter. Un car scolaire a été percuté par un train ce matin dans le nord de la Belgique. Un choc excessivement violent qui a fait 4 morts, dont 2 enfants. L'accident s'est produit dans un village en Flandre, à un passage à niveau. Les circonstances de l'accident sont encore floues. La présidente de la Commission européenne, Ursula von der Leyen, a dit avoir le cœur brisé. Hockey sur glace, le choc de la phase préliminaire est très attendu dans ce mondial 2026 et ce soir à Zurich, la Suisse défie la Finlande avec comme enjeu la première place du groupe avant les matchs à élimination directe. Suisse-Finlande, coup d'envoi à 20h20, à suivre en images sur RTS2 dès 20h05, sur l'application Play RTS et dans nos rendez-vous d'information de la soirée. Donald Trump s'est rendu aujourd'hui à sa visite médicale annuelle, à quelques jours de son 80e anniversaire et au moment où son état de santé fait l'objet de spéculations. Un résumé des examens médicaux du président américain est généralement publié quelques heures ou quelques jours après. Le niveau de détail est cependant soumis au jugement de la Maison-Blanche. Ferrari a dévoilé son premier modèle entièrement électrique, la Luce. Le constructeur italien rejoint ainsi, avec un certain retard, des concurrents tels que Porsche et Lamborghini. La Luce, qui signifie lumière en italien, atteint une vitesse maximale de plus de 310 km à l'heure et dispose d'une autonomie de plus de 530 km. Elle peut atteindre les 100 km heure en 2,5 secondes. Dans un autre registre, Citroën a dévoilé il y a quelques jours sa 2 chevaux électriques, tandis que la 4L à pile est déjà en circulation chez Renault. Ce soir, toujours très chaud, du soleil et des averses, voire des orages possibles, en particulier dans les Alpes. Demain mercredi, ensoleillé et très chaud. Cumulus l'après-midi suivi localement d'averses, essentiellement en montagne, voire d'un orage aux heures les plus chaudes. 15 degrés le matin, 30 ensuite, jusqu'à 33 en Valais. Idem jeudi.
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1: Il y a des canards qui parlent anglais.
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1: En me disant « Thank you very much, monsieur Trenet ».
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0: Victoria Turian et Sven Sack.
1: Les cheveux au vent sur cette piste qui nous emmène, piste caillouteuse, mais qui nous emmène sur un terrain fertile. Il y pousse toutes sortes de choses. C'est le petit jardin de nos auditeurs, nos
2: Exactement.
1: Hein.
2: Y a-t-il une chanson qui vous fait penser au jardin, qui vous donne envie de cultiver votre jardin ou peut-être celui que vous voyez, comme le racontait tout à l'heure Mathieu, du Val de Travers, depuis votre petit balcon, ou quelque chose qui laboure votre mélancolie?
1: Oui,
2: on a osé cette formule-là. Eh bien, tout ça, on peut les recevoir, toutes ces infos, au 076-401-22-77.
1: Oui, absolument. Dites-nous ce que représente pour vous votre jardin, si vous en avez un. Qu'est-ce qu'on y trouve? Des petits trésors cachés. Et puis une chanson, effectivement, 076, comme vous le dites si bien, 401-22-77. Moi, je rêverais d'avoir une petite source d'eau dans mon jardin, je pense, si j'avais un jardin.
2: Oui, d'accord, j'allais dire, mais vous avez un jardin?
1: Un jardin intérieur.
2: Ouais, ça alors, sans aucun doute.
1: C'est Eddie de Préto qui alimente la source maintenant d'RTS Option Musique Normale.
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0: C'est le dernier titre de Camélia Jordana et ça s'appelle On se quitte.
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2: Comme chez certains humains, il y a des chansons qui ne vieillissent pas. Pourquoi donc? Eh bien parce que pour les humains, on dit que la joie entretient la jeunesse. Bon, c'est peut-être un début de réponse.
0: Oui.
2: Mais est-ce que c'est suffisant? Je ne sais pas. En tout cas, pour les chansons, c'est peut-être parce qu'elles ne semblent pas appartenir à une époque précise, mais plutôt à une façon d'être. Oui, donc c'est presque la même chose, en fait. Voilà. En tout cas, Morning Has Broken en fait partie. Quand elle paraît en 1971, sur l'album Teaser and the Firecat, on est en plein délire folk. Les voix sont douces, mais engagées. Les guitares sont acoustiques, mais elles racontent le monde autrement. Avec Morning Has Broken, quelque chose se différencie un petit peu. Cat Stevens, de son vrai nom Stephen Demetre Georgiou, est né à Londres en 1948. À ce moment-là, il est déjà très important sur la scène folk, mais il a une capacité que les autres n'ont pas, c'est écrire des chansons qui en apparence sont toutes simples, mais avec des questions très profondes, la foi, le passage du temps, la fragilité humaine, la filiation, etc., etc. Et puis il y a ce morceau qu'on va entendre tout à l'heure, Morning Has Broken, qui n'est pas à l'origine une composition de Cat Stevens, c'est un ancien hymne chrétien écossais qui a été écrit au début du XXe siècle, une sorte de chant de louange, sobre, presque liturgique, et ça je l'ai découvert, figurez-vous, chères auditrices et chers auditeurs. Entre les mains de Cat Stevens, il y a quelque chose qui bouge totalement, le texte devient une célébration de la vie, du quotidien, du matin, de la nature, du recommencement, l'éternel recommencement. Et puis il y a ce piano qu'on entendra dans l'intro du titre dans quelques secondes, qui est confié à un certain Rick Wakeman, qui allait jouer quelques années plus tard dans le groupe Yes. Et ce choix n'est pas anodin, il apporte à la chanson quelque chose de presque cristallin, comme si chaque note tombait exactement où il faut. Et puis il y a la voix de Cat Stevens qui arrive très douce, presque un peu en retrait. Il ne chante pas pour impressionner, jamais, mais pour accompagner. Avec ce titre « Morning has broken », le matin s'est brisé, ou plutôt il s'est ouvert comme une coquille, comme une fenêtre, comme un jardin après la pluie, et ça tombe bien puisque c'est exactement notre thématique aujourd'hui. Dans les années qui suivent, Cat Stevens va connaître un basculement majeur. En 77, il se convertit à l'islam et prend le nom de Yusuf Islam. Il quitte alors la musique populaire pendant presque 20 ans. Il choisit une autre voie et se tourne plus vers l'éducation et vers la spiritualité. Mais Morning Has Broken reste comme figé dans une autre respiration, dans une autre énergie. Une chanson qui a continué de vivre sans lui dans les radios, dans les mémoires des gens et dans les petites cuisines en formica du matin. Quand il reviendra à la musique quelques années plus tard, sous le nom de Yusuf Cat Stevens, ce morceau aura déjà fait son chemin. Il sera devenu autre chose qu'une chanson, une sorte de rituel discret. Et peut-être que c'est ça au fond, sa vraie force, ne pas raconter une histoire, mais rappeler qu'il existe chaque jour un moment où tout peut recommencer.

0: Cœur de pirate avec Tebel, le trafic à présent. Alors le trafic, il veut pas partir. Pourquoi ne veut-il pas partir? Vous savez pourquoi, vous, Victoria?
1: Regardez comme ça, faites comme ça. Il vient. Ah, mais il va venir.
0: Mais il vient pas. Alors bon, écoutez, vous savez ce qu'on va faire? On va faire le trafic comme ça. À Blanc, une rue fermée suite à un incendie.
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0: Bah, je peux y aller alors. Rue fermée suite à un incendie en ville du Locle continue à perturber le trafic dans la cité, également sur l'axe La Chaux-de-Fonds-Le Locle en direction de la France, avec un retard d'une heure environ. Et ben voilà. Et puis maintenant, on va pouvoir jouer.
1: On va pouvoir jouer et gagner des super cadeaux puisque c'est l'idée du jeu de 17h30 avec une sorte de petit blind test, ma foi, pas si compliqué, vous allez voir.
0: Qui nous emmène au jardin puisque c'est la thématique de tandem aujourd'hui. Le jardin se cache derrière les chansons que Victoria a choisies pour vous aujourd'hui. Alors, vous allez bien sûr pour tourner la roue à l'issue du jeu et savoir quel cadeau vous allez pouvoir remporter. Alors qu'est-ce qu'on a tient sur cette jolie roue? Il y a une petite enceinte Bluetooth, il y a un casque audio, il y a une cafetière italienne. Waouh, ça me plairait bien, mais je peux
1: une
0: pas.
1: Léoparde.
0: Une léoparde, oui. Une radio DAB+.
1: Oh, ça c'est un joli cadeau.
0: Il y a un mini barbecue aussi portable pliable, ça c'est bien pour la plage. Ah oui, écoutez. Oh,
1: écoutez, je sors du studio, je fais semblant de vous appeler, je change ma voix.
0: Vous collez
1: une fausse moustache. Bien. Exactement.
0: Bonjour.
1: 0840 543 210 pour tenter de gagner ces merveilleux petits cadeaux. Et puis sinon, on va rester en Suisse avec Hero dans 10 ans. Qu'est-ce que vous allez devenir dans 10 ans, vous?
0: Laissons faire le temps.
1: D'accord.

0: On va pas attendre 10 ans pour que vous nous appeliez. Pour vous dire qu'il y a encore une place vacante au 0840 543 210 si vous voulez participer au jeu de 17h30 avec les chansons du Blind Test préparées par Victoria Turian.
1: Avec des cadeaux incroyables. Oui, oui, oh bah mon Dieu, j'étais dans une casserole.
0: Tiens, je suis sortie. Il y a des entrées pour aller au cinéma, il y a une petite enceinte Bluetooth, il y a une cafetière italienne, il y a une radio d'un
1: peu plus. Un petit barbecue portable.
0: Exactement, ces possibilités sont à portée de téléphone. 0840 543 210.

0: Beloved by You avec le merveilleux Marvin Gaye à l'instant. Et comme c'est doux de se savoir écouter par des auditrices et des auditeurs si choux et si charmants que vous êtes. Oui, parce que je crois qu'on va jouer bientôt, non?
1: Mais maintenant?
0: Mais oui.
1: Bonjour Nicole.
2: Bonjour, l'équipe Bobson Musique.
1: Vous êtes à Crémines, vous, la vie est belle.
2: La vie est chaude.
1: Et la vie est chaude. C'est pas un temps à rester dans le, à travailler dans le jardin, là, en ce moment-là. Il fait un peu chaud. Parce que je sais que vous aviez déjà parlé un peu de ça. Vous êtes une férue du jardin, vous, non?
2: Moyennement, disons.
0: Qu'est-ce que vous plantez dans votre jardin, Nicole?
2: Pardon?
0: Qu'est-ce que vous faites pousser dans votre jardin?
2: Oh ben, tout.
0: Mais plutôt des choses qu'on mange. Ouais.
2: Et je vous entends pas bien.
1: Vous entendez pas très bien.
0: Ah.
2: Non.
1: Vous entendez quand même.
2: Je vous entends, mais.
1: Vous entendez pas très bien, Victoria.
0: Tiens donc. Bon, alors je me tais. C'est bien.
1: Bon.
2: On est sur une autre planète.
1: Oui. Alors, face à vous, il y a Anne. Bonjour, Anne.
3: Bonjour.
1: Vous cultivez un jardin, vous avez un petit jardin à la maison?
3: Une terrasse.
1: Une terrasse, ouais. Bon, ben c'est déjà pas mal, vous cultivez le soleil.
3: Oui, avec les arbres surtout.
1: Bien, on va jouer avec un blind test préparé par Victoria Turian, des chansons qui nous emmènent au jardin aujourd'hui, parce que c'est la thématique de Tandem. Dès que vous avez le nom de l'artiste, le titre de la chanson, accessoirement, ben vous donnez d'abord votre prénom et ensuite on verra qui a remporté le plus de points pour avoir le droit de tourner la roue. Est-ce que vous êtes prête?
3: Oui.
1: Attention. Nicole aussi?
2: Je suis prête, oui.
1: Allez, c'est parti.
4: C'est un jardin.
2: Moi, j'entends rien.
1: Vous entendez rien?
3: Anne, c'est Charles Trenet.
1: Anne nous dit c'est.
3: Charles Trenet, un petit jardin.
1: C'est le jardin extraordinaire de Charles Trenet.
5: Oui.
2: Absolument pas de.
1: Vous avez pas de. Vous entendez rien du tout.
0: Nicole, vous n'entendez rien.
2: Absolument rien.
1: Là, vous entendez rien du tout, alors.
2: Non. J'ai rien entendu.
1: Vous n'avez rien entendu. Bon, alors, on va faire encore un essai. Parce qu'ici, tout semble normal. Et avec le deuxième extrait, j'espère, Nicole, que vous entendrez quelque chose. Faisons un test pour voir. Allez, c'est parti, deuxième extrait.
4: 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Ah
3: ben. Georges Brassens, Anne.
1: Georges Brassens, Anne. Un point pour Anne.
0: Deux points.
1: Ça nous fait, voilà, mais un point pour cette deuxième proposition, puis un deuxième.
5: Oui.
1: Voilà. Nicole, vous l'avez entendu, cet extrait-là?
2: Maintenant, je l'ai entendu, mais pas le premier.
1: Ah, bah alors écoutez, bon, alors je sais pas ce qui s'est passé. Ce qu'on va faire, on va quand même passer un troisième extrait et puis on va voir comment on s'arrange juste après. Attention, troisième extrait.
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0: cœur.
1: Thomas Dutronc, oui.
2: Bravo.
1: Ce qu'on pourrait faire, c'est passer peut-être encore un petit extrait musical.
2: Oui, peut-être.
1: Et puis comme ça, ça nous permettra de départager nos deux candidates. Et on oubliera.
2: Nicole, vous aviez entendu le titre de Thomas Dutronc?
3: Thomas Dutronc, je viens de l'entendre. Oui,
2: ça fait ah, okay. D'accord. Bon, donc ça veut dire que ça fonctionnait. Ça veut dire que c'est quand même, à mon avis, quand même Anne qui a eu les deux dernières.
4: C'est oui, la... Moi, j'ai eu les trois.
2: Oui, vous avez eu les trois, mais sauf que la première, en fait, Anne, la première, elle n'entendait pas Nicole.
3: D'accord. Celle-là, je l'aurais peut-être reconnue, parce que je connais quand même Charles Trenet un petit peu. Mais c'est pas grave, bravo.
2: Mais oui,
3: Anne.
2: Mais oui, vous êtes chou. Mais oui, Nicole, c'est exactement. Oui, mais bravo. Et puis, merci pour votre douceur et votre gentillesse.
3: À bientôt, alors, avec plaisir. Au revoir.
1: C'est le moment de tourner la roue. Est-ce que vous êtes prête, Anne?
4: Oui, je suis prête.

0: vous dites top pour donner le top départ, et puis stop pour arrêter la roue quand vous voulez. On va voir quel cadeau vous avez remporté.
1: Alors, top.
0: Qu'est-ce que c'est? Alors, c'est pas la cafetière italienne, c'est pas la radio DM. C'est magnifique.
2: Le kit.
0: Le mini barbecue
2: trop
0: portable
2: bien.
0: Et pliable. C'est pas mal ça pour les beaux jours. Hein,
1: oui, mais le problème, je l'ai déjà gagné.
0: Vous l'avez déjà gagné. Ça.
2: Vous allez pouvoir l'offrir à quelqu'un.
0: Ah ben, on pourrait l'offrir
2: à
0: Nicole.
2: Vous pourriez l'offrir à Nicole.
1: Oui.
2: C'est
1: oui,
2: vrai?
1: Oui. Alors, oui.
0: On l'offre à Nicole?
2: Vous feriez ça.
1: Oui, pas de
2: souci. Tellement
1: pas
2: chou.
0: Oh, bah ben alors.
2: J'espère que Nicole nous entend encore.
0: Oui.
2: En tout cas, c'est très chouette de faire ça, Anne. Merci beaucoup.
0: Comme elle aime bien jardiner.
1: Oui, non, mais...
0: Elle aime bien jardiner. Elle pourra, à Crémine, comme ça, s'offrir une petite pause.
1: Oui.
0: Et puis, sortir ce mini barbecue, entre les récoltes.
1: Voilà, y a pas de souci.
0: Ouais.
1: Mais moi, je dois attendre 6 semaines maintenant.
2: Oui. Très bien.
0: Okay. Merci beaucoup. En tout cas, c'était un joli
2: bravo.
0: Geste.
2: Oui,
0: à
2: oui.
0: bientôt.
1: Alors,
2: vous avez
1: oui,
2: assuré. À bientôt.
1: Au revoir.
2: Au revoir.
0: Qu'est-ce qu'on écoute là?
1: Oui,
0: on vous entend. Et vous restez quelques instants encore en antenne. Et puis, je prends votre adresse.

0: Vous entendez le bruit de la mer? Le bruit des vagues?
1: Ouais, je vois le bateau qui vient nous chercher, qui vient chercher les auditeurs, les auditrices aussi, les amène vers l'horizon. C'est ça la magie de la magie de la radio, ça nous emmène bien loin.
0: Et en l'occurrence,
1: la chanson de Chris Rea, On the beach. Alors, il y a la mer, puis à côté, il y a le jardin.
0: Oui, le jardin extraordinaire, votre jardin. Comment est-ce que vous le pratiquez? Est-ce que vous labourez votre mélancolie?
1: Ça vous a resté, c'était très.
0: Est-ce que vous creusez votre folie? Comment est-ce que vous vivez tout ça? Est-ce que vous avez des chansons qui vous donnent envie de planter des fleurs, de faire pousser des légumes? Vous pouvez tout nous dire au 076 422 77 puisque c'est notre thématique aujourd'hui. Dans Tandem à 17h53.
1: Et puis dans quelques instants, on va faire un pointage sur le trafic, sur l'état des routes.
0: Voici avec grand plaisir.
1: Oui, bien, cet accent belge, ça faisait longtemps, tiens.

0: vidéo, Kill the Radio Stars, Tell et Buggles, la route.
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2: Le contournement de Bulle est fermé dans les deux sens entre la Tour de Trême et la Pala suite à un accident. Des retards d'un quart d'heure à une demi-heure sont à signaler sur les tronçons suivants. Sur l'axe La Chaux-de-Fonds-Le Locle en direction de la France, à la suite d'un incendie en ville du Locle. Sur le contournement de Lausanne entre l'échangeur de Villars-Sainte-Croix et Belmont en direction de Vevey. Puis sur l'autoroute Genève-Lausanne entre Rolles et Écublens en direction de Lausanne. Les perturbations liées au trafic pendulaire sont disponibles sur le site rts.ch/trafic.

0: Speed. Speed, encore sorti en 2018 de l'album Essentiel. C'était Zazie. 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
2: 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Les informations, il est 18h.
3: Pierre-Étienne Joie.
4: Cyclisme, le Danois Jonas Vingegaard a remporté en solitaire la 16e étape du Tour d'Italie à Carie, au Tessin. Cette 4e victoire dans ce Giro lui permet d'accentuer son avance en tête du classement général. Le peloton est parti de Bellinzone avant de rallier la Léventine et la station de Carie. Vingegaard a devancé de plus d'une minute l'Autrichien Félix Gall. Il conforte son maillot rose avec plus de 4 minutes d'avance à 5 étapes de l'arrivée finale à Rome dimanche. À Genève, le cartel intersyndical du personnel de l'État et du secteur subventionné annonce 3 jours de grève du 2 au 4 juin. Ceci pour protester contre les coupes annoncées qui toucheront la fonction publique. La mesure de lutte a été votée à l'unanimité par l'Assemblée des délégués. Le gouvernement jurassien ne va pas dénoncer l'attitude des militants autonomistes. Ces derniers avaient appelé à continuer le combat le 31 décembre dernier. Dans le cadre des festivités marquant le changement de canton de la ville de Moutier, le gouvernement rappelle que ce cortège s'inscrivait dans le cadre légal et défend la liberté d'expression. La Cour des affaires pénales du tribunal fédéral classe sans suite la procédure engagée contre l'ancienne responsable de la conformité de Crédit Suisse. Lara Warner était impliquée dans le scandale d'un prêt au Mozambique. Elle n'aura donc pas à payer l'amende infligée il y a un peu plus d'un an par le département fédéral des finances. Elle s'était vue infliger une amende de 100 000 francs pour violation de l'obligation de déclarer. Il a prêté un serment laïque ce matin devant le Grand Conseil vaudois. Le socialiste Roger Nordmann est donc désormais conseiller d'État vaudois. Son assermentation s'est conclue par des applaudissements au Grand Conseil et une poignée de main avec ses 6 nouveaux collègues du Conseil d'État. L'ex-premier ministre sénégalais Ousmane Sonko a été élu président de l'Assemblée nationale. Élection 4 jours après avoir été limogé par le chef de l'État. L'opposition dénonçait un coup d'État constitutionnel. Le nouveau chef de l'Assemblée nationale du Sénégal remplace El Malik Ndiaye. Une foule de musulmans a prié sur le mont Arafat pour l'étape phare du grand pèlerinage à la Mecque. Ils ont bravé la chaleur brûlante du désert pour accomplir le rêve d'une vie. Dès l'aube, les fidèles se sont rassemblés pour réciter le Coran sur et autour de cette colline de 70 mètres de haut, située à environ 20 km de la Mecque, où le prophète Mahomet a prononcé, selon la tradition musulmane, son dernier sermon. Plus de 1,5 million de personnes participent au Hajj cette année à l'ombre de la guerre au Moyen-Orient. 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La météo, ce soir toujours très chaud, encore du soleil, une averse voire un orage, en particulier dans les Alpes, sont possibles. Demain mercredi, ensoleillé et très chaud, cumulus l'après-midi suivi localement d'averses, essentiellement en montagne, voire d'un orage aux heures les plus chaudes. 15 degrés le matin, 30 ensuite, jusqu'à 33 en Valais, idem jeudi.
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6: 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Jacques Prévert.

0: Victoria Turian et Sven Sack. La vie est piquante sur fond de sève qui monte ce mardi dans Tandem avec vos messages que vous nous écrivez au 076 400 22 77 pour parler de votre jardin intérieur, mais aussi de votre jardin extérieur, de ce que vous y mettez, de ce que vous voudriez voir pousser, tout ça.
1: Ouais, qu'est-ce qu'il représente pour vous ce jardin? Vous pouvez aussi nous envoyer peut-être une photo de votre jardin en question, ce serait joli. Maintenant qu'il est certainement tout prêt pour l'été, hein, vous avez à sticker l'ensemble, vous avez fait le grand nettoyage de printemps, vous êtes prêt à recevoir du monde, recevoir votre cœur aussi sur ces belles plates-bandes.
0: Ça me fait penser d'ailleurs que moi j'ai mis que des fleurs par exemple. Est-ce que vous avez un jardin plutôt potager, ou est-ce que les auditeurs mettent un mélange de fleurs ou de choses aussi à manger? Dites-nous tout. Vous pouvez aussi nous appeler au 0840 543 210. Je rappelle le numéro où vous envoyez des photos.
1: Oui.
0: J'adore dire ça, les numéros. Oui. 076 401 22 77.
1: C'était très bien. Vous avez appuyé sur le 77, un peu trop, mais sinon c'était très bien.
0: Merci, je peux revenir la semaine prochaine.
1: Volontiers, ça va, ça vient.

0: que c'est joli, dis donc, ce titre Les mots, emmené par Marie-Lou et Époque Bleue. Et tout à l'heure, nous étions avec un autre duo, Slimane et Vita, ça va, ça vient.
1: Aujourd'hui, dans ce tandem qui nous emmène au jardin, la nouveauté de Johnny Jane a toute sa place, ça s'appelle Les Roses. Alors, Johnny Jane, pour le situer, d'abord d'où vient-il ? D'Orléans, il est pianiste de formation, artiste aussi en art plastique, après avoir suivi l'école des Beaux-Arts d'Orléans, des mains de pianiste, donc, mais de bricoleur aussi, une certaine dextérité, donc sans doute à manier ses doigts sur le piano, à poncer la touche, à la fraiser. Et seul plus silencieusement du monde, hein, passe dans un studio, faut y aller doucement, hein, on n'est pas sur un chantier. Mm-hmm. Mais c'est très bien le faire, vous allez l'entendre. Alors Johnny Jane, son but c'est de créer une musique à la fois accessible et pointue. Ses textes, il parle souvent de solitude, de nuit parisienne où l'on se cherche, d'amour instable, de la difficulté de trouver sa place dans la vie. Il a sorti un premier EP et puis un premier album en 2024. Et le voilà avec un nouveau titre, Les Roses. Alors ce titre, je le disais, nous emmène au jardin, mais où les choses, et les roses en particulier, sont déjà fanées parce que l'amour n'a pas duré. Et là, je marque un peu un temps parce que c'est sérieux.
0: Rêves, c'est surtout que ça arrive.
1: Les rêves non plus. Mm-hmm. Il n'y a peut-être pas eu suffisamment d'eau pour en prendre soin. C'est peut-être que le tuyau d'arrosage était trop court. Ou à contrario, que le soleil a manqué. Les roses, voici Johnny Jane.
0: Rien à voir donc avec le titre de Serge Gainsbourg.
1: Rien.
0: Et Jane. Oh,
1: mais l'inspiration sans doute quand même, hein.
0: Sans doute au niveau du physique. Johnny Jane.

0: Espèce de grande envolée sur ce morceau. Hein,
1: j'ai jamais réussi à le dire correctement ce titre. Ordinary World. On a tous les deux été parfaitement nuls.
0: Mais ensemble. On réécoutera, c'était très bien. De mon côté, c'était très bien.
1: D'accord, très bien. Est-ce que vous arrivez à dire quand est sortie cette chanson
0: Duran Duran. Ça doit être 1900.
1: Duran Duran.
0: J'entends 92, non?
1: Oh, joli. Mais vous le...
0: Non.
1: C'est sorti en 92.
0: Et en 93 en Europe. Très très bien de cette chanson-là dans les années 90. Je l'avais trouvé marquant.
1: Bravo, vous êtes merveilleux.
0: Mais c'est gentil, merci.
1: On était avec Pups tout à l'heure pour un peu de liberta. La liberté de nous écrire. Oui. Des petits messages. Parce que c'est bientôt terminé, hein, mes amis. 18h32, vous avez encore. Oh là là.
0: 19h, on ferme.
1: Ouais, on ferme à 19h, on met la clé sous la porte.
0: Et puis on.
1: Pas
0: on
1: tout à
0: prend
1: fait.
0: Le tracteur, puis on s'en va. Parce que c'est la thématique liée au jardin aujourd'hui. Alors, c'est son jardin intérieur aussi. Il n'y a pas besoin forcément d'utiliser le tracteur pour cultiver de belles pensées en soi. Mais vous pouvez le faire aussi.
1: Vous les inventez au fur et à mesure. Hein.
0: Absolument.
1: J'adore.
0: Oui, c'est ça.
1: Pas besoin de sortir les tracteurs pour cultiver de belles choses en soi. C'est bon, la bourse à mélancolie, tout ça. Toutes ces jolies choses, vous pouvez les écrire au 076 422 77 et choisir éventuellement une chanson.
0: Oui, j'allais y venir, la chanson aussi. Quelle chanson se prête bien au compostage, par exemple?
1: On en a déjà quelques-unes qui sont pas mal du tout. Je vous dis rien pour l'instant.
0: Ouais.
1: Ce sera la surprise. Et on va alors écouter. On va groover avec une certaine Lizzo.
0: Oui, absolument.
1: Ouais. Don't make me love you. Oh no.
0: Écoutez comme ça va fleurir là.
1: Ça groove.
0: On n'est pas dans le compost là.
1: Non. Oh non.

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1: Mais oui, il faut être positif dans la vie, non? Voir le verre à moitié plein plutôt qu'à moitié vide. Hein.
2: Mais ne mais parlez
1: vous êtes
2: pas.
1: D'accord avec ça?
2: Oui, hein? Tout à fait d'accord.
1: C'est Joy, je l'attends.
2: Oui.
1: J'entends.

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On vous a demandé s'il existait une chanson qui vous fait penser au jardin ou qui laboure votre mélancolie. Alors pour Daniel, c'est tout simple,

0: C'est joli, hein.
1: Ah, c'est magnifique, ça nous renvoie en des temps anciens.
0: Des choses simples qui sont mises à l'honneur.
1: Exactement, une vieille chaise dans le jardin.
0: Un vieux bout de banc.
1: Une vieille baguette.
0: Un vieil arbre. Un vieux sapin.
1: Alors,
0: quant à Omar, il nous a envoyé de très jolies photos de son jardin. Un jardin qu'il a l'air de cultiver régulièrement et qui fait des choses très belles. Et puis alors lui, il a choisi une chanson de Ricky et Poveri. Vous avez deviné ce que c'était ? Ça rappelle

Quant à Juliette, c'est Dick Ingarn qui aura sa place dans ce medley fleuri avec un titre d'album carrément Sacré Géranium, sorti en 1974. On y célèbre la vie toute simple dans son jardin. C'est une ode aux fleurs, aux tulipes, aux anémones et au géranium qu'on a tendance à oublier, à ce qu'on est bien dans ce jardin loin des engins, pas besoin de sous pour être bien, pas besoin de vin pour être sous. Une mélodie qui est tellement charmante, qui reste tout de suite dans la tête. Je vous propose d'ailleurs de l'entendre tout de suite. Vous sentez toutes bon, vous êtes toutes belles, mesdemoiselles. Sacré.

0: J'essaye de faire le... C'est dur.
1: Artiste fribourgeoise qui s'inspire d'artistes tels que Rosalia, elle vient de faire paraître un deuxième EP. Elle s'appelle Vélantane, sa chanson L'Atelier.
0: Bien aimée en tout cas, moi.
1: Oui, moi aussi.
0: Oui. Voilà. Voilà, allons sur la route, s'il vous plaît.
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0: Prudence, si vous circulez sur l'axe Veuve-Fribourg, on signale des objets sur la chaussée entre Lavers et Châtel-Saint-Denis en direction de Fribourg. Sur l'axe La Chaux-de-Fonds-Le Locle, on compte jusqu'à 3 quarts d'heure de retard en direction de la France en raison de la fermeture pour incendie de la rue du Marais au Locle. Et puis sur l'autoroute Lausanne-Pontarlier, un retard d'une demi-heure est à prévoir entre les Clayes et la douane de Valorbe en direction de la France. Retrouvez les autres perturbations du trafic pendulaire sur le site rts.ch/trafic.
1: Cette petite musique qui nous annonce la fin, le générique de fin de Tandem.
0: Non.
1: Mais nous reviendrons, Victoria, la semaine prochaine.
0: Et si... pourquoi vous me reparlez comme ça?
1: Je parlais comme ça?
0: Vous avez un peu parlé comme ça. Et nous reviendrons la semaine prochaine.
1: De toute façon, on est perturbé.
0: C'est ça, quand vous êtes perturbé, vous parlez comme ça.
1: Mais, oui, peut-être, je sais pas.
0: J'ai pleuré.
1: Oui, des larmes de crocodile. Hein. Oui.
0: Oui, parce qu'après, nous, on part, mais il y a la salade de fruits qui arrive.
1: Mais oui, il y a Monsieur Chouvet.
0: Et puis Monsieur Chouvet qui arrive au bar. Plus tard dans la soirée.
1: Voilà.
0: Vous allez faire quoi ce soir? Manger une petite salade.
1: Martin pose les mêmes questions, mais je lui dis chaque fois, vous verrez bien. Mais je lui dis en même temps, vous serez pas là. Mais oui. Écoutez, non, j'ai pas prévu de petite salade. J'ai de la volaille ce soir.
0: Un peu de dinde, mais pourquoi
1: absolument,
0: pas?
1: Absolument, ben oui. Avec un peu d'ail. Vous savez, je suis dans une période où je mange beaucoup d'ail.
0: Heureusement qu'on n'a pas d'émission ensemble ce soir, hein, ni demain matin. En tout cas, c'était un plaisir.
1: Mais partagez, Victoria.
0: À bientôt.
1: À bientôt.
0: Soyez pas trop fous.
1: Non, mais vous aussi. Voici Daniel Balavoine.

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1: Excellente soirée, les informations, il est maintenant 19h.
2: Virginie Langeroc.
3: La chaleur en Suisse, mais aussi partout en Europe. Cet épisode de forte chaleur est exceptionnel à cette époque de l'année. Il a déjà entraîné la mort de 7 personnes rien qu'en France, mais pas directement dû à la chaleur, plutôt à un manque de surveillance de baignade sur la côte atlantique. Une chaleur exceptionnelle en raison d'une zone de haute pression qui bloque l'air chaud en provenance d'Afrique du Nord. À l'instar de la France, les records s'enchaînent en Europe. 29 degrés dans le sud de l'Irlande, plus de 30 degrés au Royaume-Uni, des maximales attendues entre 36 et 38 en Espagne cette semaine. Ces épisodes se multiplient et s'intensifient avec le réchauffement climatique. Il est le premier d'une série qui devrait se répéter cet été, a dit la ministre française de la Transition écologique. Les primes maladie en Suisse devraient augmenter une nouvelle fois l'an prochain, une hausse de près de 5% selon l'Office fédéral de la santé publique. Et c'est parce que les primes de cette année ne suffisent pas à couvrir totalement les coûts de la santé, explique l'OFSP. C'est un nouveau coup dur pour la caisse publique de prêts sur gage de Genève qui fait face à une nouvelle crise. Cette institution qui prête de l'argent en urgence contre le dépôt d'objets de valeur enchaîne en effet les difficultés. Après un rapport accablant de la Cour des comptes et la démission de ses dirigeantes, l'institution a récemment été victime d'un vol. Plusieurs objets précieux qui lui avaient été confiés par des clients ont été dérobés. Le vol est survenu à la mi-avril. Il a entraîné la disparition d'au moins une douzaine d'objets précieux déposés par des clients pour une valeur estimée à plus de 600 000 francs. Le département cantonal des finances, responsable de la surveillance de cette caisse publique, a confirmé qu'une plainte a été déposée et qu'une enquête pénale est en cours. Dans le canton de Vaud, Roger Nordman a prêté serment aujourd'hui devant le Grand Conseil. Les députés ont accepté à l'unanimité l'élection du nouveau conseiller d'État socialiste. Il succède à Rebecca Ruiz. Le Lausannois de 53 ans a opté pour un serment laïque. Il a promis de rester fidèle à la constitution fédérale et cantonale. Le tout sous les applaudissements du législatif et de ses nouveaux collègues du gouvernement. À Genève, l'ONG NoG7 saisit la justice. Elle proteste contre le refus du gouvernement d'autoriser une manifestation sur le pourtour de la rade le 14 juin. Pour la coalition, ce tracé est le seul à même de garantir la sécurité des participants. Mercredi dernier, le gouvernement a annoncé autoriser sur la rive droite exclusivement une manifestation à la veille de l'ouverture du sommet du G7. Il aura lieu du 15 au 17 juin à Évian, en France voisine. En cyclisme, Jonas Vingegaard décroche sa 4e victoire dans le Tour d'Italie aujourd'hui lors de la 16e étape. Il pourrait faire aussi bien que Tadej Pogacar qui avait remporté lui 6 étapes lors de l'édition en 2024 avant de s'imposer aussi 2 mois plus tard dans le Tour de France. Hockey sur glace, Suisse-Finlande, c'est ce soir dans le cadre des championnats du monde que la Suisse accueille et qui se déroule en ce moment même à Zurich. Suisse-Finlande à suivre dès 20h05 en images sur RTS2, sur l'application Play RTS et dans nos rendez-vous d'information. Le temps avec quelques averses ou orages possibles ce soir, notamment dans les Alpes. Demain, la journée sera particulièrement chaude. Il pourrait faire plus de 30 degrés jusqu'à 33 en Valais. Température minimale 15 degrés. Il pourrait y avoir quelques nuages l'après-midi, suivi d'averses, voire possiblement d'un orage aux heures les plus chaudes, essentiellement en montagne.
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1: Pouvoir regarder le fond de la piscine, ouais, il y a pas mal de peur qui sort très vite là. Mais du moment qu'on regarde pas, qu'on se dit c'est bon, je vois ma figure dans la tête, je me lance et c'est bon quoi. Après ça va tout seul. Donc c'est parfait, c'est top. Puis la sensation là cet après-midi, c'est la première fois que j'ai passé le double coup de pied à la lune. C'était. Ouais, une fois qu'on l'a fait, c'est clair, on se sent bien.
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0: 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Il est 20h.
1: Virginie Langeroc.
2: Le Royaume-Uni a connu aujourd'hui la journée la plus chaude jamais enregistrée pour un mois de mai. Il a fait plus de 35 degrés à Londres au quatrième jour d'une vague de chaleur exceptionnelle. Une alerte sanitaire classée au niveau orange, juste en dessous du plus haut niveau, est en vigueur dans une grande partie du Royaume-Uni jusqu'à jeudi soir. De l'Angleterre à la Suisse, en passant par la France et l'Italie, une partie de l'Europe vit donc une nouvelle journée de chaleur inédite pour un mois de mai qui bouscule les habitudes sur un continent qui se réchauffe plus vite qu'ailleurs. Après un recul des nuitées en mars, l'hôtellerie suisse a continué de ralentir en avril. Un recul notamment dû au repli des visiteurs étrangers, notamment ceux des pays du Golfe et d'Asie. Le nombre de visiteurs étrangers a ainsi diminué en avril de presque 6% par rapport à la même période de l'année précédente. Les Européens n'ont pas réussi à compenser la baisse côté étranger. En revanche, les résidents suisses ont été nombreux en avril avec une hausse de 5% comparée à l'année précédente. En Géorgie, des milliers de personnes ont défilé aujourd'hui dans les rues de Tbilissi, la capitale, à l'occasion de la fête de l'indépendance. Il s'agit surtout de l'opposition pro-européenne qui accuse le gouvernement géorgien de dérive autoritaire. Brandissant des drapeaux géorgiens et européens, des milliers de manifestants ont défilé dans le centre de la capitale avant de se rassembler devant le Parlement, ce sous forte présence policière. L'Iran vient de rétablir un accès partiel à Internet après une coupure quasi totale de près de 3 mois en raison de la guerre. Hier, en pleine négociation entre Téhéran et Washington pour mettre fin à la guerre, le président iranien Massoud Pezeshkian, perçu comme plus modéré, avait ordonné le rétablissement de l'accès à Internet. Interrompu pendant les grandes manifestations qui avaient culminé début janvier, l'accès à l'Internet international en Iran avait été en partie rétabli avant d'être de nouveau suspendu fin février. Depuis le début de la guerre, la population n'avait accès qu'à l'intranet local pour se connecter seulement à des sites nationaux, quelques services bancaires ou des applications approuvées par l'État. Le chanteur français Patrick Bruel ne viendra pas au Bel Arena Indoor Festival à Fribourg, qui se tient dans un mois jour pour jour. Son concert a été reporté sans date ultérieure fixée. Les organisateurs ont pris cette décision alors que plus d'une dizaine de plaintes allant du viol à l'agression sexuelle pèsent actuellement sur le chanteur toujours présumé innocent. Ils se retrouvent à Zurich. L'équipe de Suisse de hockey sur glace affronte ce soir la Finlande au championnat du monde. Le match débute tout juste. Il est à suivre dès 20h05 en images sur RTS2, sur l'application Play RTS, ainsi que dans nos rendez-vous d'information dès 21h. On peut s'attendre à quelques nuages ou averses ce soir, en particulier dans les Alpes, en raison des fortes chaleurs. Demain, du soleil et des températures encore plus chaudes qu'aujourd'hui, qui pourraient dépasser les 31 degrés, voire 33 en Valais. Ces fortes chaleurs entraînent des averses, essentiellement en montagne, voire quelques orages aux heures les plus chaudes.
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4: Suède, Brésil, Angleterre, États-Unis. On vient de loin pour passer 1h12 au bar de l'hôtel. On vient aussi parfois en voisin. C'est le bar de l'hôtel. Nous sommes ouverts du lundi au jeudi de 20h à 21h et bien sûr en tout temps sur l'application Play RTS. Soyez les bienvenus.

Roberta Flack se sent si bien au bar de l'hôtel, elle le chante « Feel like making love ». Esperanza Spalding, elle, a quelques certitudes. « I know you know ».

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1: Les frères Gershwin, chantés par Dinah Washington, If I Were Belle. Et notre indispensable touche de Brésil avec Luiz Bonfá et Mania de Carnaval.

si l'amour est surcoté, if love is overrated, c'est le thème choisi par Gregory Porter et peut-être partagé par le quintet de Cannonball Adderley avec Never Will I Marry.

Wildflower de Billie Eilish, à ne pas confondre avec le Wildflower du patrimoine canadien, enregistré dans une bonne centaine de versions. 22 passés en voisin pour nous proposer The Two of Us.

américain qui a été créé à Londres, voilà qui est original. Heatwave nous a proposé Boogie Nights et Lady Z avec The Bitterhearts.

Accroche-toi à ton amour, c'est le conseil de Shadé. 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Ezra Collective se sent ignoré. 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

Dream, A Little Dream of Me, un classique dans la version de Doris Day, et le I Was Made for Loving You de Kiss dans la très jolie version des Suédois Mats & Maj. Avant la fermeture, Teddy Wilson et son orchestre dérouleront What a Little Moonlight Can Do. Bonne soirée, à demain, 20h, au bar de l'hôtel.

0: 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Il est 21h.
1: Virginie Langeroc.
2: Et on démarre avec du hockey sur glace, avec en ce moment même le dernier match de la phase préliminaire du championnat du monde de 2026. La Suisse affronte la Finlande. Le vainqueur terminera au premier rang du groupe de Zurich. Alain Thévaux, bonsoir, vous êtes sur place. Vous suivez ce match pour nous depuis Zurich?
3: Bonsoir Virginie, effectivement l'enjeu, la première place du groupe de Zurich, et quelle démonstration de l'équipe de Suisse qui mène 2-0 face à la Finlande. La Suisse qui a ouvert le score après 40 secondes de jeu seulement, réussite Otilio Biasca, l'attaquant de Fribourg-Gotteron, bien servi par Egli. Biasca a pu dévier et tromper le gardien finlandais, et la Suisse à la quatrième a doublé la mise par Ken Jäger, servi par Bernie et Moser, le joueur du LHC qui a profité d'un rebond pour signer le 2-0. La Suisse aurait pu, par Théo Rochette, marquer le numéro 3. Domination pour l'heure, 2-0 après 20 minutes de jeu, et surtout si cette victoire se confirme, la Suisse en quart de finale affronterait la Suède. Pour l'heure, la seule affiche qui est connue, c'est un derby nord-américain qui va opposer en quart de finale le Canada aux États-Unis.
2: Et c'est donc une bonne nouvelle pour le début de ce match. Merci Alain Thévaux, on vous retrouve à 22h pour un prochain pointage, un match à suivre également si vous le souhaitez en images sur RTS2 et sur l'application Play RTS. L'armée israélienne appelle à évacuer 20 villages dans le sud du Liban avant des attaques prévues contre le Hezbollah pro-iranien. Par ailleurs, dans la bande de Gaza, Israël dit avoir visé le nouveau chef de la branche armée du Hamas. Il avait été nommé récemment à ce poste après une frappe ayant tué son prédécesseur. Cette attaque a eu lieu durant deux frappes israéliennes qui ont tué 7 personnes dans la bande de Gaza, selon la défense civile sur place. Israël et le Hamas s'accusent d'enfreindre quasi quotidiennement le cessez-le-feu entré en vigueur le 10 octobre dernier, après 2 années de guerre dévastatrice. L'Organisation mondiale de la santé pourra compter sur une contribution de plus de 2 millions de francs de la part de la Suisse pour lutter contre la propagation de l'épidémie d'Ebola en République démocratique du Congo. Au total, le département des affaires étrangères débloque un crédit de 3 millions. La Suisse envisage également de mettre à disposition des agences onusiennes qui en ont fait la demande, plusieurs spécialistes du corps suisse d'aide humanitaire. Tennis à Roland-Garros, la grisonne de 25 ans Simonetta Valtert s'est inclinée aujourd'hui dès son entrée en lice devant la tchèque Kateřina Siniaková 6-4, 7-6. Demain, 3 des 4 Suissesses encore en lice joueront leur deuxième tour, Belinda Bencic, Victoria Golubic et Jill Teichmann. Le temps avec quelques averses ou orages possibles ce soir, notamment dans les Alpes. Demain, journée très chaude, il pourra faire plus de 30 degrés et il pourrait y avoir aussi quelques averses voire orages, essentiellement en montagne.
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0: 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Il est 22h.
1: Virginie Langeroc.
2: On démarre avec du hockey sur glace puisque la Suisse affronte ce soir la Finlande pour le dernier match de la phase préliminaire du championnat du monde 2026. Alain Thévaux, l'équipe nationale menait 2-0 à l'issue du premier tiers. Les Finlandais ont vite réagi pour rattraper le score.
3: Exactement, c'est deux partout après deux périodes, après 40 minutes de jeu. Et surtout Alexander Barkov, l'attaquant de Tampa Bay, le coéquipier de Yanis Moser, fait mal à l'équipe de Suisse, auteur d'un doublé. La Suisse qui avait pourtant les occasions en fin de première période. Rochette aurait pu marquer le numéro 3, mais il y a eu juste après la mi-match une réduction du score, un rebond accordé par le gardien Béra. Barkov a surgi et a pu donc marquer le numéro 1, et l'égalisation est tombée alors qu'il là aussi il y avait une triangulation, l'équipe de Suisse avec Meyer, Koukan et Niederreiter. La rondelle longe la ligne de but et sur la contre-attaque, eh bien c'est Barkov à nouveau lui qui a pu égaliser à deux partout. C'est le score après 40 minutes. La Suisse qui va tout tenter en troisième période pour aller chercher la première place du groupe de Zurich.
2: Voilà, tout reste à faire. Alain Thévaux en direct de Zurich. On vous réécoute bien sûr à 23h pour un prochain pointage de ce match avec du suspense. Un match à suivre aussi en images si vous le souhaitez sur RTS2 et sur l'application Play RTS. De l'Angleterre à l'Italie, une partie de l'Europe vit une nouvelle journée de chaleur exceptionnelle pour un mois de mai. Le Royaume-Uni a battu son record historique de température. Il a fait plus de 35 degrés à Londres, record bien sûr pour un mois de mai. On compte 4 morts au Royaume-Uni et 7 décès en France. Mais la plupart ont perdu la vie en voulant se rafraîchir, alors que beaucoup de plages n'ont pas encore de surveillantes de baignade. Certains agriculteurs ou arboriculteurs ont avancé certaines récoltes. Les vignerons s'attendent à des vendanges précoces. En Espagne, les services météo prévoient des nuits tropicales généralisées dès demain et un pic de chaleur entre mercredi et vendredi avec des maximales de 36 à 38 degrés. En Italie, dans la région autour de Rome, une réglementation limite le travail en extérieur au soleil entre 12h30 et 16h. En Suisse, les prix de maladie devraient augmenter une nouvelle fois l'an prochain, une hausse de près de 5% selon l'Office fédéral de la santé, qui explique que c'est parce que les primes de cette année ne suffisent pas à couvrir totalement les coûts de la santé. En France, Raphaël Glucksmann se donne 3 mois pour décider s'il sera ou pas candidat à la présidentielle. Un temps qu'il va consacrer à sillonner le pays. L'eurodéputé social-démocrate est parmi les mieux placés dans les intentions de vote à gauche. Il affirme avoir l'intime conviction que l'espace social-démocrate est le seul qui peut vaincre l'extrême droite en 2027. Il doit réunir ses soutiens lors d'un meeting le 13 juin en région parisienne. Demain, du soleil et des températures plus chaudes qu'aujourd'hui. Elle pourra dépasser les 31 degrés, des fortes chaleurs qui pourraient entraîner quelques averses ou orages aux heures les plus chaudes.
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0: 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Il est 23h.
1: Virginie Langeroc.
2: Et en hockey sur glace, la Suisse est victorieuse dans la phase préliminaire du Mondial 2026. L'équipe nationale s'est adjugée la première place. Elle a battu la Finlande sur le score de 4-2. Alain Thévault, l'équipe suisse va donc affronter la Suède jeudi en quart de finale après ce match à rebondissement.
3: Exactement, la Suisse a démontré du caractère pour vaincre la Finlande. Il y avait 2-0 après 4 minutes pour l'équipe nationale. Puis la remontée, 2 buts de Barkov, la réduction du score à la mi-match. Le 2-2 à la 36e, un match très tendu, beaucoup d'intensité, quelques bagarres aussi. Et surtout Ken Jäger, l'attaquant du Lausanne Hockey Club, s'est fait l'auteur d'un doublé. Il avait marqué le 2-0. Le 3-2, le but gagnant. La Finlande a tout tenté à retirer son gardien pour les 2 dernières minutes et Niko Ishii a pu sceller le score dans une cage vide. Score final 4-2, vous l'avez dit, la Suisse est invaincue. Elle termine au premier rang du groupe de Zurich et en quart de finale, elle affrontera la Suède qui, elle, a terminé 4e dans le groupe de Fribourg. Les autres affiches des quarts de finale, Finlande, Tchéquie, le derby nord-américain Canada-États-Unis et la Norvège sera opposée à la Lettonie.
2: Alain Thévault, merci beaucoup en direct de Zurich pour suivre ce match Suisse-Finlande. Suisse victorieuse, donc 4-2. Des frappes ont visé aujourd'hui la ville de Nabatieh dans le sud du Liban après un ordre israélien d'évacuation. Israël avait demandé d'ailleurs d'évacuer une 20aine de villages. Dans le même temps, l'armée israélienne a annoncé étendre ses opérations terrestres contre le Hezbollah au-delà de la ligne jaune qu'elle a établie dans le sud du Liban. Cette pression accrue intervient après la menace du premier ministre israélien hier, Benjamin Netanyahou, qui avait demandé d'intensifier les frappes pour, dit-il, écraser le mouvement pro-iranien. La présidente de la Commission européenne, Ursula von der Leyen, en visite aujourd'hui dans les Pays-Baltes, à Vilnius. Elle a fait porter sur la Russie la responsabilité des récentes alertes aux drones. Elle accuse la Russie de chercher à déstabiliser les sociétés démocratiques de l'Union européenne. Les États baltes, ces anciennes républiques soviétiques, partagent une longue frontière avec la Russie et connaissent depuis plusieurs semaines un nombre croissant d'intrusions et de chutes de drones sur leur territoire. La semaine dernière, l'approche d'un drone avait déclenché une alerte inédite en Lituanie, à Vilnius. Ces incidents n'ont fait aucune victime ni dégâts, mais ont mis au jour les carences de la défense aérienne de ces pays, souvent incapables de détecter les drones ou de les neutraliser. En basket, Fribourg Olympique est de retour au sommet. Le club fribourgeois a décroché un 23e titre de champion de Suisse. Il a battu aujourd'hui les Lions de Genève lors de l'acte 4 de la finale des playoffs. Ça s'est passé au Grand Saconnet. Demain, du temps, du soleil encore et un temps chaud encore plus qu'aujourd'hui. Il pourrait faire bien plus que 30 degrés jusqu'à 33 en Valais. Température minimale 15 degrés. Il pourrait y avoir aussi quelques nuages l'après-midi, suivi de quelques averses ou orages.
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0: 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Il est minuit.
1: Virginie Langeroc.
2: Des ventilateurs qui tournent à plein régime et des fontaines aux allures de pataugeoires dans de nombreux pays d'Europe. La vague de chaleur s'est encore amplifiée aujourd'hui avec des températures records pour un mois de mai dans plusieurs pays. Les températures sont déjà supérieures de 10 à 15 degrés par rapport au normal de saison. Il a fait aujourd'hui 28 degrés dans le sud de l'Irlande, plus de 30 degrés, voire 35 au Royaume-Uni et on attend entre 36 et 38 degrés en Espagne cette semaine. Les épisodes caniculaires se multiplient et s'intensifient avec le réchauffement climatique. L'Europe est aussi le continent qui a connu le réchauffement le plus rapide depuis 1990, suivi de près par l'Asie. En hockey sur glace, l'équipe de Suisse a bouclé la phase préliminaire du Mondial 2026. L'équipe nationale s'est adjugée la première place ce soir à Zurich et elle a battu la Finlande sur le score de 4 à 2, une 7e victoire en 7 matchs. La Suisse termine donc en tête du groupe A et elle aura le droit d'affronter la Suède. Ce sera jeudi en quart de finale. En pleine négociation pour mettre durablement fin à la guerre au Moyen-Orient, l'Iran accuse les États-Unis d'avoir enfreint le cessez-le-feu après des frappes américaines nocturnes dans le sud du pays. Les armes s'étaient pourtant quasiment tues depuis le 8 avril. Malgré ces menaces qui fusent, les tractations diplomatiques se poursuivent. De hauts responsables iraniens ont effectué hier une visite à Doha, une première depuis le début des hostilités. Le gouverneur iranien de la Banque centrale a également fait le déplacement pour discuter des fonds gelés à l'étranger en raison des sanctions américaines. Téhéran exige le déblocage de 24 milliards d'avoirs. C'est l'un des principaux points de contentieux aux côtés du volet nucléaire que l'Iran souhaite aborder dans un deuxième temps. Israël a repris ses frappes sur le Liban. Les dernières frappes israéliennes dans le sud du pays avaient fait 31 morts. Israël a annoncé aujourd'hui intensifier ses opérations contre le Hezbollah et en dépit de la trêve en cours. La Chaux-de-Fonds sera capitale culturelle en 2027. La ville a dévoilé les grandes lignes de sa programmation. 300 événements sont au programme, notamment une collaboration avec le Festival du film de Locarno ainsi qu'une Schubertiade. Le programme détaillé sera rendu public le 22 septembre. La loutre fait son retour en Suisse. La dernière loutre avait été observée en 1989 sur les bords du lac de Neuchâtel. Depuis, l'animal avait disparu en raison de la chasse, de l'aménagement des cours d'eau et de la pollution. Malgré sa mise sous protection en 1952 et l'interdiction de certains polluants, l'espèce n'a pas pu être sauvée en Suisse. Elle a pu revenir depuis la rivière Inn dans les Grisons. Aujourd'hui, l'animal semi-aquatique a besoin de poissons en nombre suffisant pour survivre dans nos contrées. Or, en Suisse, 2 espèces de poissons sur 3 sont menacées d'extinction. Le temps, demain du soleil et des températures plus chaudes qu'aujourd'hui, qui pourraient dépasser les 31 degrés. Il pourrait faire jusqu'à 33 en Valais, avec quelques averses ou orages en montagne.
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Et attention, si vous roulez actuellement sur l'autoroute, un véhicule roule en contresens sur l'autoroute A15 entre Brutisellen et Oster, entre l'échangeur de Brutisellen et Egnau. Quelle que soit votre direction, rabattez-vous impérativement sur la voie de droite et ne dépassez sous aucun prétexte. Je répète, un véhicule roule actuellement à contresens sur l'autoroute A15 Brutisellen-Oster, entre l'échangeur de Brutisellen et Egnau. Quelle que soit votre direction, rabattez-vous impérativement sur la voie de droite et ne dépassez sous aucun prétexte.

Et a signalé qu'il n'y a plus de danger lié au contresens annoncé précédemment sur l'autoroute A15 entre Bruttisalen et Oosters, entre l'échangeur de Bruttisalen et Haguenau, c'est dans le canton de Zurich.

0: 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Il est 1h.
1: Laurent Blanchard.
2: Israël étend ses opérations terrestres avec de nouvelles frappes dans le sud Liban. 31 personnes ont été tuées selon le ministère libanais de la Santé. Annonçant de futurs combats avec le Hezbollah, l'armée israélienne avait aussi appelé un peu plus tôt à l'évacuation d'une quarantaine de villages malgré le cessez-le-feu. Israël qui annonce aussi avoir visé le nouveau chef de la branche armée du Hamas dans la bande de Gaza. Difficile pour l'heure d'affirmer s'il a été tué. Les températures ont dépassé lundi les 30 degrés dans plusieurs pays européens et ils devraient encore grimper. C'est la première fois que la Suisse fait face à un épisode de canicule si tôt dans la saison, notamment dans le Tessin, mais sans battre de record pour l'instant. L'alerte pourrait passer à 1 degré 3 sur 4 en fin de semaine avant l'arrivée d'une perturbation dimanche. La température monte aussi à Genève où le collectif NoG7 poursuit le canton en justice. Il avait fixé un ultimatum à hier midi afin d'obtenir une décision formelle, notamment quant au tracé de la manifestation du 14 juin en opposition au G7 à Évian. Le collectif espère toujours obtenir la traversée du pont du Mont-Blanc, ce que lui refuse le canton en limitant le rassemblement à la rive droite. Les primes d'assurance maladie pourraient encore augmenter en novembre, plus 5% prévoit l'Office fédéral de la santé publique. Les hausses de coûts atteindraient déjà 3% depuis le début de l'année et tous les secteurs sont concernés. Roger Norman a pris place dans son siège de conseiller d'État. Hier matin, les députés du Grand Conseil vaudois ont accepté à l'unanimité l'élection du socialiste fin mars. Roger Norman, ex-conseiller national, a opté pour un serment laïque promettant de rester fidèle à la constitution fédérale et cantonale. Lausannois de 53 ans succède à sa camarade socialiste Rebecca Ruiz, qui avait annoncé sa démission en novembre dernier. À la tête du département de la santé et de l'action sociale, il devra relever le défi, entre autres, du plan d'économie de 100 millions de francs au CHUV. La Suisse a battu la Finlande, non sans difficulté, hier soir, 4-2. Les hommes de Yann Cadieux joueront la Suède en quart de finale. Ce sera jeudi à 20h20 et à suivre sur RTS2. Le Canada affrontera, lui, les États-Unis et c'est aussi à suivre sur RTS2. Il n'y aura pas 5 Suissesses au deuxième tour, plus de Suissesses au second tour de Roland-Garros. Simone Walter s'est inclinée hier dès son entrée en lice devant la Tchèque Katerina Siennakova en 2-7. Et puis la Chaux-de-Fonds, capitale culturelle 2027, lève le voile sur un plan de sa programmation. Plus de 300 événements, 12 mois de festivités déployées en thématique. Entre 60 et 70 projets sont portés par des acteurs et actrices ou collectifs locaux. Cette première édition servira aussi de référence à la prochaine ville qui sera désignée dans quelques semaines. Le ciel se dégage cette nuit, ce sera encore une journée ensoleillée et très chaude ce mardi. Des cumulus l'après-midi, suivi localement d'averses essentiellement en montagne. Orages possibles aux heures les plus chaudes, les températures en pleine entre 15 et 30 degrés jusqu'à 33 en Valais.
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